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3: Bonjour à tous, aujourd'hui gros plan sur Wendy Renard. Wendy Renard voit le jour en juillet 1990 du côté de la Martinique. Elle vient drame à l'âge de 8 ans lors du décès de son papa. Elle débute très jeune le football à l'âge de 7 ans, mais comme il n'y a pas d'équipe féminine, elle rejoint celle des garçons. Durant plusieurs années, elle se perfectionne et ses qualités sont rapidement repérées, ce qui lui permet de rejoindre le centre de formation lyonnais. Peu après, en 2006, elle fait partie de l'équipe professionnelle de l'Olympique Lyonnais. Continuant sur sa lancée, elle est choisie pour faire partie de l'équipe de France des moins de 19 ans à l'hiver 2007. Elle va ainsi participer au championnat d'Europe de football des moins de 19 ans, puis à la Coupe du Monde des moins de 20 ans. En mars 2011, nouvelle étape, elle est rejointe avec la sélection nationale. En tant que défenseuse, elle brille régulièrement lors des matchs avec l'équipe de France. Elle remporte plusieurs victoires, le tournoi de France, la Coupe de Chypre. Elle participe également à la Coupe du Monde de football au Canada en 2015 en tant que capitaine, poste qu'elle retrouve en 2016 lors des JO. En 2017, elle perd son brassard suite à la nomination de Corinne Diacre comme entraîneur. Mais en 2021, elle est de nouveau capitaine suite à la nomination d'Hervé Renard comme sélectionneur. Elle est choisie pour faire partie de la sélection pour la Coupe du Monde féminine 2023 prévue en Australie et en Nouvelle-Zélande du 20 juillet au 20 août 2023. On se retrouve très vite avec d'autres infos.

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1: Bonjour à tous. Dans l'actualité musicale du jour, Alizée se confie sur sa tournée anniversaire. 10 ans après avoir mis sa carrière musicale entre parenthèses, l'interprète de l'éternel tube « Moi, Lolita » s'apprête à retrouver son public pour une tournée anniversaire à la rentrée prochaine. Après avoir remporté l'émission « Danse avec les stars », Alizée avait choisi de s'éloigner des studios d'enregistrement. Installée en Corse avec son mari Grégoire Lyonnais, elle se consacrait pleinement à la gestion de leur école de danse commune. Un quotidien paisible, loin du tumulte des tournées qui laissait penser que la page de la chanson était définitivement tournée. Et pourtant, 26 ans après le raz-de-marée de Moi Lolita, Alizée a à cœur de retrouver la scène. Elle l'a déclaré, en tout cas il y a quelques jours, le public sera bel et bien au rendez-vous pour célébrer ses 25 ans de carrière. Alizée a planifié une mini-tournée de 8 dates en septembre et en octobre. Des dates calées du côté d'Ajaccio, de Marseille, de Lyon, de Bordeaux, de Liège en Belgique et même du côté du Zénith de Paris-la-Villette. On se retrouve très vite avec d'autres actualités musicales.

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0: Nouvelle tendance, les objets connectés.
1: Bonjour à tous, dont l'actualité des objets connectés du jour. On parle de ce tatouage, un tatouage temporaire qui est en fait un véritable objet connecté. On en parle en tout cas ici. Le tatouage temporaire, un objet connecté, surveillant l'activité de votre corps. Les objets connectés dédiés à la santé sont véritablement partout. Montres intelligentes, bracelets, ceintures cardiaques ou patchs médicaux permettent déjà de suivre différents paramètres du corps. Mais ces accessoires ont des défauts. Ils peuvent être encombrants, provoquer des irritations, se décoller avec la transpiration, ou même perdre leur efficacité au fil de leur usage. Et bien désormais, l'idée est de pouvoir se faire tatouer. Leur idée est donc simple, remplacer les capteurs classiques par un tatouage directement dessiné sur la peau. Celui-ci serait même

contamine les petits espaces d'air, ce qui apparaît souvent sous les capteurs traditionnels, notamment sur une peau poilue ou même humide. Résultat, le contact est bien meilleur et les mesures gagnent en précision, même ce que la personne bouge ou transpire. L'un des aspects les plus originaux du projet est son apparence. Les chercheurs ne voulaient pas créer un dispositif médical qui attire immédiatement l'attention. Elle peut toutefois être mélangée à de simples colorants, surtout pour les enfants qui supportent parfois difficilement les électrodes adhésives utilisées lors des examens médicaux. On se retrouve très vite avec d'autres objets connectés à découvrir. 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

un peu jeune, hein? Vous ne trouvez pas? À l'instant, c'était Jennifer qui a décidé de consacrer un album entier à Dalida. Oui, attention, hein, parce qu'Orlando est derrière quand même, hein? Madame, mademoiselle, monsieur, bonjour, comment allez-vous? Oui, je voulais dire madame, mademoiselle, monsieur, comme autrefois on le disait, on le dit d'ailleurs toujours. Comment allez-vous en ce mardi 28 juillet? J'espère que tout va bien pour vous, que tout se passe bien. Le réveil n'a pas été trop difficile. Voilà, on est prêt à aller travailler. Un petit bonjour aussi à nos amis qui juilletistes qui finissent, qui terminent leurs vacances, hein. C'est Philippe Dautre avec vous, très heureux de vous accompagner comme tous les jours de la semaine pour le 6-8 et dans les matins, plaisir! Bah oui, écoutez, on est là, bien présent, avec le petit café, le chocolat chaud, le petit verre de lait, la tasse de thé et tout ce qui va avec, hein? Allez, tout de suite, de la musique, rendez-vous, bah oui, on est là pour ça, et c'est qui est-ce qui va arriver? Alors... Les Sister Sledge, 6h03 déjà, bah oui ça passe vite, hein. Bon, c'est jusqu'à 8h qu'on s'accompagne, ah, c'est parti, un bon appétit si vous prenez votre petit déjeuner. Les matins.

Matin plaisir, bah oui, ça continue avec la musique au rendez-vous. Stromae et Madonna qui ont décidé de collaborer ensemble pour quelques minutes de musique que nous retrouvons d'ailleurs tout de suite. Tiens, si c'est votre anniversaire et que bah vous le faites aujourd'hui, bon anniversaire et n'hésitez surtout pas, vous qui m'entendez, qui m'écoutez, si vous voulez passer à l'antenne pour souhaiter un anniversaire à votre quelqu'un de très proche, eh ben vous pouvez y aller, hein. Début Madonna et Stromae. Bonne journée, ce sont les matins plaisirs que vous écoutez sur votre radio. Philippe Dautre avec vous jusqu'à 8h, nous sommes ensemble.

0: 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À l'instant, c'était un Melband. Oui, c'est déjà un souvenir, mais quel souvenir, hein? Bon, c'est pas tout ça, mais on va retrouver tout de suite, si vous le voulez bien, la météo de cette belle journée. Je dis belle journée parce que, tiens, il va encore faire plein de soleil. Mais attention quand même!
1: Bonjour à toutes et à tous, voici votre météo de ce mardi 28 juillet en France et en Belgique. Commençons par la France, une nouvelle journée estivale s'annonce sur l'ensemble du pays. Le soleil dominera largement du matin jusqu'au soir, seuls quelques nuages pourront encore être présents près de la Manche en début de journée. Dans l'après-midi, quelques cumulus se développeront sur les Alpes et les reliefs de la Corse. En soirée, le ciel deviendra un peu plus nuageux sur le littoral méditerranéen. La chaleur sera une nouvelle fois bien installée avec des températures comprises entre 30 et 35 degrés sur une grande partie du territoire. Le sud-ouest et l'intérieur de la Provence pourront localement atteindre 36 degrés. Le long de la Manche, l'air restera un peu plus respirable avec des maximales de 24 à 27 degrés. Direction maintenant la Belgique. Le soleil sera lui aussi au rendez-vous dès les premières heures de la journée avec un ciel souvent dégagé sur l'ensemble du pays. Au fil de l'après-midi, quelques nuages élevés et moyens feront leur apparition sur le nord et le nord-ouest, mais ils resteront sans conséquence. Les températures poursuivront leur hausse et atteindront entre 26 et 29 degrés sous un vent faible et variable, temporairement modéré à la côte. En soirée et durant la nuit suivante, le ciel redeviendra peu nuageux sur tout le pays. L'ambiance restera très douce avec des températures comprises entre 15 et 21 degrés. En résumé, cette journée de mardi sera placée sous le signe du soleil et de la chaleur, aussi bien en France qu'en Belgique. Si vous avez prévu de profiter de cette belle journée, pensez à bien vous hydrater et à vous protéger du soleil, notamment durant les heures les plus chaudes. Je vous souhaite un excellent début de journée et une très belle matinée à l'écoute de votre radio.
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Le Quartet de Lyon, mais oui, c'était bien ça. Les années 60, vous avez eu deux titres pour le prix d'un, comme on dit, hein. Ah oui, vous avez pu entendre My Girl Josephine de Fats Domino et Le Quartet de Lyon avec Pierre et Sarah. Très belle journée à l'écoute de votre radio, dans les matins plaisir, jusqu'à 8h nous sommes ensemble, bon appétit si vous actuellement vous prenez votre petit déjeuner. C'est Jérémy Frérot qui arrive dans quelques instants.

Et à l'instant, c'était donc Jérémy Frérant. One Republic arrive tout de suite dans le poste, dans votre radio, sur votre smartphone, sur votre ordi. Et juste après, eh ben on va retrouver l'éphéméride. Hein. Bah oui, quand même, pour cette belle journée.

Et ben voilà, quand on ne fait pas attention, hein. Donc c'était bien sûr Maroon 5 et pas One Republic comme annoncé. Oh, c'est ça le direct, hein. On peut se tromper. Et puis finalement, comme je vous l'ai déjà dit, je vous le redis, hein, chaque jour, on est en famille, c'est vrai qu'on est super bien ensemble. Alors tiens, à votre disposition, il y a la page Facebook des Matins Plaisir, auquel vous pouvez vous abonner si ce n'est déjà fait. Mais vous pouvez également laisser un petit message, ou tout à l'heure, juste après 7h,

avant de dire au revoir à 2026. Nous entrons dans la 31e semaine de l'année. Aujourd'hui, nous fêtons la Saint Samson, évêque de Dole en Bretagne, l'un des grands évangélisateurs du 6e siècle. Les Sansons sont aujourd'hui à l'honneur. Nous célébrons également la Journée mondiale contre l'hépatite, instaurée par l'Organisation mondiale de la santé, afin de sensibiliser le public à la prévention, au dépistage et au traitement de cette maladie. En 1794, Maximilien de Robespierre est guillotiné à Paris, mettant fin à la période de la terreur durant la Révolution française. En 1976, un terrible séisme frappe la ville chinoise de Tangshan, faisant plusieurs centaines de milliers de victimes. Il reste l'une des catastrophes naturelles les plus meurtrières de l'histoire moderne. Ils sont nés un 28 juillet, Jacqueline Kennedy Onassis, ancienne première dame des États-Unis en 1929, Hugo Chavez, ancien président du Venezuela en 1954, le rappeur américain Soulja Boy en 1990, et pour terminer cette éphéméride, la pensée du jour. Chaque matin est une nouvelle page de votre histoire, à vous d'en faire un beau chapitre. Très belle journée à toutes et à tous, et merci de votre fidélité à l'écoute des matins.

À l'instant, c'était Jane Birkin avec Ex-Fan des 60s. David Guetta arrive et juste après, on va retrouver... On va retrouver quoi? Tout simplement, une histoire, un tube, ou plutôt un tube, une histoire. Quoique, hein, c'est bien dans les deux sens. Et ce sera consacré à Céline Dion.

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1: Bonjour à toutes et à tous, nous sommes le mardi 28 juillet 2026. C'est aujourd'hui le 209e jour de l'année et il reste 156 jours avant de dire au revoir à 2026.
2: Eh ben voilà mes petits amis, ce qui arrive quand on se trompe de petits boutons. Mais ne vous inquiétez pas, on va aller rechercher ça comme il se doit, parce que ben voilà, c'est tout simple. C'est du direct, hein, voilà. Ce sont des choses qui arrivent, voilà. C'est les fast tests, etc. Donc, alors, on y va avec Céline Dion. Ben voilà, elle est là. On s'est trompé de petit fichier. Ça arrive, hein? Ça arrive. Bon, allez, c'est pas tout ça. On va vous remettre ça comme il se doit. Et puis, on reviendra après, juste après, avec la chanson de Céline Dion, comme il se doit. Et puis voilà. Allez, c'est parti avec une histoire, un tube.
1: Bonjour à tous, aujourd'hui dans les matins plaisir, je vous emmène à la découverte de l'histoire d'un tube devenu incontournable pour que tu m'aimes encore de Céline Dion. Lorsque cette chanson sort en mars 1995, personne n'imagine qu'elle va devenir l'un des plus grands succès de la chanson francophone. Pourtant, tout commence quelques mois plus tôt lorsque Céline Dion cherche un titre fort pour son nouvel album. Elle fait alors appel à Jean-Jacques Goldman qui accepte d'écrire et de composer l'intégralité de l'album, une première pour la chanteuse québécoise qui fait entièrement confiance au célèbre auteur-compositeur français. Pour que tu m'aimes encore, raconte l'histoire d'une femme prête à tout pour reconquérir l'homme qu'elle aime. Les paroles pleines d'émotion touchent immédiatement le public. Dès sa sortie, le titre grimpe en tête des classements en France, en Belgique, en Suisse et dans plusieurs autres pays francophones. La chanson reste numéro 1 des ventes pendant 12 semaines en France, un record à l'époque pour un artiste francophone. Elle se vend à plus d'un million d'exemplaires et devient rapidement l'un des plus grands succès de la carrière de Céline Dion. Mais ce que beaucoup ignorent, c'est que Jean-Jacques Goldman a écrit cette chanson très rapidement. Dès les premières maquettes, Céline Dion est conquise et décide d'en faire le premier extrait de son album, un choix qui s'avérera particulièrement judicieux. L'album connaît ensuite un succès phénoménal, il devient l'album francophone le plus vendu de tous les temps, avec plus de 10 millions d'exemplaires écoulés à travers le monde, un record toujours inégalé. Encore aujourd'hui, plus de 30 ans après sa sortie, Pour que tu m'aimes encore continue d'émouvoir toutes les générations. Diffusée régulièrement en radio, reprise dans de nombreuses émissions de télévision et lors de concerts, elle reste l'une des chansons les plus emblématiques de Céline Dion et de la chanson française. Comme quoi, certains tubes traversent les années sans prendre une seule ride. Merci de votre fidélité et à demain pour une nouvelle histoire d'un tube dans les matins plaisirs.

0: Céline Dion, pour que tu m'aimes encore. À 6h46, si vous prenez votre petit déjeuner, je vous le souhaite d'ailleurs très agréable. Et puis si tout doucement vous allez prendre la direction du travail, bon courage à vous en ce mardi 28 juillet. C'est au tour de l'horoscope que nous allons retrouver, puis juste après, un petit souvenir. Tiens, un petit souvenir qui va vous rappeler peut-être plein de bonnes choses.
1: 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Bélier, défoulez-vous dans le sport. Vous avez besoin de libérer ce surplus d'énergie qui vous rend irritable et colérique. Taureau, Mars vous tourneboule l'essence. Vous succomberiez volontiers à une amourette de passage. Gémeaux, vous avez de l'énergie à revendre et un enthousiasme qui vous motive tout particulièrement. Cancer, vous avez besoin d'organiser votre emploi du temps dans les moindres détails pour atteindre vos objectifs. Lion, gardez votre calme en toutes circonstances. Vierge, vous êtes en pleine possession de vos atouts charmes, alors vous séduisez à tour de bras. Balance, le surmenage vous guette. Vous avez tendance à en faire trop. Vous êtes à cran et vraiment fatigué. Scorpion, Mercure stationne actuellement dans le secteur de vos amours. Vous écrivez une lettre enflammée à votre moitié. Sagittaire, un romantique sommeil en vous. Vous fondez comme neige au soleil devant votre partenaire. Capricorne, si un regain de nervosité se fait sentir, faites des exercices de respiration pour vous permettre de vous relaxer. Verseau, établissez des priorités pour pouvoir enfin concrétiser les idées qui germent dans votre tête. Poisson, il y a des jours avec et des jours sans. Vous ne pouvez pas être au top sur tous les plans.
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1: Bonjour, l'incendie dans le nord-ouest des Landes est désormais fixé, a annoncé hier Emmanuel Macron. Après avoir ravagé 3600 hectares de forêt et déplacé près de 30 000 personnes, l'heure est désormais au bilan, à l'accompagnement des sinistrés et au premier pas vers la reconstruction. Aucun TGV ne circulera ce mardi au sud de Bordeaux, hormis ceux qui desservent Agen et Toulouse en raison des incendies en Gironde, a annoncé la SNCF. Bordeaux reste ainsi la ville terminus de tous les TGV venus de Paris. Une nouvelle vague de chaleur est attendue en France à partir d'aujourd'hui, annonce Météo France. Demain mercredi, on prévoit 38 degrés à Paris et à Tours, 36 à Lyon et Grenoble et des pointes à 40 sur le sud-ouest. Un homme muni de deux couteaux de cuisine a blessé trois femmes hier matin, porte de Clichy, dans le nord-ouest de Paris. Deux des victimes âgées de 19, 24 et 36 ans ont été transportées à l'hôpital en urgence absolue. Le suspect a été rapidement interpellé par un policier hors service, tandis que les autorités appellent à la prudence sur les motivations de l'attaque. Après les plages du débarquement, un autre morceau d'histoire française a fait son entrée au patrimoine mondial de l'UNESCO, les forteresses royales du Languedoc. Parmi ses citadelles, la cité de Carcassonne et ses fortifications. Donald Trump a affirmé hier que les discussions avec l'Iran ont de bonnes chances d'aboutir à des résultats après plusieurs jours consécutifs d'accalmie dans le conflit entre les deux pays. La diplomatie iranienne a pourtant affirmé qu'elle ne menait actuellement aucune négociation avec les États-Unis. C'est la fin de ce flash, une très bonne journée à notre écoute.
2: Bonjour à tous, voici votre flash d'information en Provence verte. Le soleil dominera largement la journée avec 30 degrés attendus vers 14h et un vent de sud-est assez faible. Demain matin, le ciel restera bien dégagé avec une température minimale de 20 degrés. Attention, tous les massifs forestiers du Var restent fermés aujourd'hui en raison d'un risque très sévère d'incendie. Par ailleurs, Météo France annonce l'arrivée d'un quatrième épisode de canicule à partir de jeudi avec des températures pouvant atteindre 39 degrés dans le centre Var en fin de semaine. Concernant le feu du Gros Bessillon, l'incendie n'est toujours pas fixé. Plusieurs reprises de feu à Barjols et Corins ont toutefois été rapidement maîtrisées grâce aux moyens aériens et aux équipes au sol. Plus de 1000 sapeurs-pompiers sont restés mobilisés pour traiter les lisières durant la nuit. Un camion-citerne s'est renversé en intervention. Les 4 pompiers varois blessés souffrent heureusement de blessures légères. La solidarité européenne se poursuit avec l'arrivée de 40 sapeurs-pompiers roumains et de leurs véhicules en renfort des équipes françaises. Les autorités rappellent de ne pas se rendre sur les secteurs du sinistre et de laisser la priorité au secours. Toujours à propos des incendies, le préfet du Var condamne fermement les départs de feu volontaires signalés ces derniers jours. Plusieurs enquêtes sont en cours et 2 personnes ont été interpellées dans le département dans des affaires distinctes d'incendies volontaires. Une bonne nouvelle maintenant pour le patrimoine provençal, la ville de Brignoles a officiellement obtenu le label Ciuta Mistralenco, décerné par le Félibrige. Cette distinction récompense l'engagement de la commune en faveur de la langue, de la culture et des traditions provençales. Enfin, à Salernes, le musée Terra Rossa accueille une nouvelle exposition réunissant les artistes Didier Spencer et Steve Dubois. Entre univers rock des années 70 et paysages lumineux de Provence, l'exposition est accessible gratuitement jusqu'à la fin du mois d'août. Excellente journée à toutes et à tous sur Radio Couleur Sud.

Je vous rappelle au passage, bien sûr, que si vous voulez passer à l'antenne pour parler d'un événement qui se passe près de chez vous, vous n'hésitez pas, hein, vous allez sur la page Facebook des Matins Plaisir, et là, bah, vous cliquez sur WhatsApp, et là, vous pouvez appeler, bien entendu, pour qu'on fasse un petit brin de causette, hein, pendant que 2-3 minutes, histoire de voir ce qui se passe chez vous. One Last, Attends-moi, c'est Ariana Grande qui nous arrive tout de suite dans les Matins Plaisir. Encore une excellente et belle journée si vous partez et si vous prenez plutôt la direction de votre travail.

0: Ah bah dites, ça nous fait danser durant cet été, cette petite chansonnette. L'été, il n'est pas fini, il est rempli de chaleur. Attention, hein, si vous sortez au soleil tout à l'heure, munissez-vous de votre petite crème. Ah bah tiens, pour vous protéger quand même, hein. Allez, c'est tout de suite la météo qui arrive. Et puis, n'hésitez surtout pas, si vous voulez me joindre, n'hésitez surtout pas, via la page Facebook des Matins Plaisirs, vous pouvez facilement me joindre pour qu'on puisse passer à l'antenne ensemble, enfin, parler à l'antenne, bien entendu, pour que peut-être une activité proche de chez vous va bientôt avoir lieu et pour qu'on puisse en parler.
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2: Bonjour à toutes et à tous, voici votre météo de ce mardi 28 juillet. On commence en France où le beau temps se confirme, le soleil brillera généreusement sur la quasi-totalité du pays tout au long de la journée. Seuls quelques nuages seront présents près de la Manche en matinée, puis sur les reliefs des Alpes et de la Corse durant l'après-midi, sans véritable conséquence. La chaleur s'installera durablement avec des températures souvent comprises entre 30 et 35 degrés et jusqu'à 36 degrés par endroit dans le sud-ouest et l'intérieur de la Provence. Seules les régions bordant la Manche profiteront d'un air un peu plus respirable. En Belgique, le soleil sera également omniprésent dès le lever du jour. Le ciel restera largement dégagé malgré l'arrivée de quelques nuages élevés sur le nord et le nord-ouest en cours d'après-midi. Ils resteront toutefois sans influence sur le temps. Les températures continueront de grimper pour atteindre entre 26 et 29 degrés sous un vent généralement faible. La soirée et la nuit resteront calmes avec un ciel peu nuageux et une douceur bien présente, les températures descendant entre 15 et 21 degrés. En résumé, le soleil sera le grand gagnant de cette journée de mardi, aussi bien en France qu'en Belgique. Une journée idéale pour profiter de l'été tout en pensant à bien s'hydrater et à se protéger du soleil pendant les heures les plus chaudes. Très belle matinée à toutes et à tous, à l'écoute des Matins Plaisirs.

0: Et à l'instant,
1: c'était le groupe Queen dans les matins plaisirs. Bonne matinée à vous toutes et tous qui venez de nous rejoindre. Si vous en êtes au réveil, eh bien je vous souhaite un bon petit réveil très agréable avec la musique au rendez-vous. Et pour les autres qui prolongent le petit déjeuner, bon appétit.

Eh oui, les matins plaisir, c'est tous les jours de la semaine des 6h jusqu'à 8h. Philippe Dautreau pour vous les présenter. Et tout de suite, Amine, pour poursuivre cette programmation musicale. Et puis juste derrière, on va avoir, bien entendu, l'éphéméride.

Bonjour à toutes et à tous, nous sommes le mardi 28 juillet 2026. C'est aujourd'hui le 209e jour de l'année et il reste 156 jours avant de dire au revoir à 2026. Nous entrons dans la 31e semaine de l'année. Aujourd'hui, nous fêtons la Saint Samson, évêque de Dole en Bretagne, l'un des grands évangélisateurs du 6e siècle. Les Sansons sont aujourd'hui à l'honneur. Nous célébrons également la Journée mondiale contre l'hépatite, instaurée par l'Organisation mondiale de la santé afin de sensibiliser le public à la prévention, au dépistage et au traitement de cette maladie. En 1794, Maximilien de Robespierre est guillotiné à Paris, mettant fin à la période de la terreur durant la Révolution française. En 1976, un terrible séisme frappe la ville chinoise de Tangshan, faisant plusieurs centaines de milliers de victimes. Il reste l'une des catastrophes naturelles les plus meurtrières de l'histoire moderne. Ils sont nés un 28 juillet, Jacqueline Kennedy Onassis, ancienne première dame des États-Unis en 1929, Hugo Chavez, ancien président du Venezuela en 1954, le rappeur américain Soulja Boy en 1990, et pour terminer cette éphéméride, la pensée du jour. Chaque matin est une nouvelle page de votre histoire, à vous d'en faire un beau chapitre. Très belle journée à toutes et à tous, et merci de votre fidélité à l'écoute des Matins Plaisirs.

0: Noam, mais quel souvenir dans les années 70 avec Viens Maman va danser. Ah, ça fait du bien de retrouver comme ça les bons souvenirs. On va y rester d'ailleurs dans les souvenirs avec Propaganda qui arrive dans quelques instants dans les matins plaisir. Bonne et excellente journée. Profitez bien de celle-ci, hein. À quelle heure? 7h34 minutes déjà, mais oui, ça passe vite, c'est vrai. C'est Philippe Dautre avec vous, très heureux de vous accompagner chaque jour de la semaine, dès 6h jusqu'à 8h. Mais qu'est-ce qui parle beaucoup, ce monsieur? Bah oui, c'est histoire de vous réveiller aussi, vous qui êtes au lit, qui vous dites « Ah bah il serait peut-être temps que je me lève, hein ?»
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0: Allez, voici tout de suite Propaganda qui arrive pour... Ouais, le tube des années 80, hein, on peut le dire quand même, quelque part. Bon appétit si vous êtes en train de prendre votre petit déjeuner. Et pour les autres qui prennent la direction du travail, bon courage à vous.

Bonjour à tous, aujourd'hui dans les Matins Plaisir, je vous emmène à la découverte de l'histoire d'un tube devenu incontournable « Pour que tu m'aimes encore » de Céline Dion. Lorsque cette chanson sort en mars 1995, personne n'imagine qu'elle va devenir l'un des plus grands succès de la chanson francophone. Pourtant, tout commence quelques mois plus tôt, lorsque Céline Dion cherche un titre fort pour son nouvel album. Elle fait alors appel à Jean-Jacques Goldman, qui accepte d'écrire et de composer l'intégralité de l'album, une première pour la chanteuse québécoise, qui fait entièrement confiance au célèbre auteur-compositeur français. « Pour que tu m'aimes encore » raconte l'histoire d'une femme prête à tout pour reconquérir l'homme qu'elle aime. Les paroles pleines d'émotion touchent immédiatement le public. Dès sa sortie, le titre grimpe en tête des classements en France, en Belgique, en Suisse et dans plusieurs autres pays francophones. La chanson reste numéro 1 des ventes pendant 12 semaines en France, un record à l'époque pour un artiste francophone. Elle se vend à plus d'un million d'exemplaires et devient rapidement l'un des plus grands succès de la carrière de Céline Dion. Mais ce que beaucoup ignorent, c'est que Jean-Jacques Goldman a écrit cette chanson très rapidement. Dès les premières maquettes, Céline Dion est conquise et décide d'en faire le premier extrait de son album, un choix qui s'avérera particulièrement judicieux. L'album connaît ensuite un succès phénoménal. Il devient l'album francophone le plus vendu de tous les temps, avec plus de 10 millions d'exemplaires écoulés à travers le monde, un record toujours inégalé. Encore aujourd'hui, plus de 30 ans après sa sortie, « Pour que tu m'aimes encore » continue d'émouvoir toutes les générations. Diffusée régulièrement en radio, reprise dans de nombreuses émissions de télévision et lors de concerts, elle reste l'une des chansons les plus emblématiques de Céline Dion et de la chanson française. Comme quoi, certains tubes traversent les années sans prendre une seule ride. Merci de votre fidélité et à demain pour une nouvelle histoire d'un tube dans les Matins Plaisir.

On peut dire que même si c'est fait avec l'intelligence artificielle, c'est bien fait quand même, hein. Faut le dire, hein. Une belle reprise de Stromae, Papa Outer.

0: Et ben voilà mes petits amis, mes chers amis, il est déjà l'heure pour nous de se quitter. Mais on se retrouve avec grand plaisir demain, mercredi, au coup près de la semaine en deux. Et ben oui, je vous souhaite à toutes et à tous une excellente et belle journée. Merci de m'avoir prêté attention. Merci pour vos petits messages que vous m'avez envoyés au travers de la page Facebook des Matins Plaisir. N'hésitez pas, hein, si vous voulez passer à l'antenne, vous savez ce qu'il vous reste à faire. Bon, on va se quitter en beauté avec l'horoscope et ce sera suivi, bien entendu, de quoi ? Eh ben oui, tout simplement de Tina Turner, mamie Tina Turner qui nous a quittés, bien entendu, mais qui reste dans nos cœurs avec ses chansons. Et nous, bien entendu, on va s'écouter ça. Allez, je vous laisse avec l'horoscope et on se retrouve demain. Salut les amis, merci beaucoup de nous avoir choisis et bonne journée à vous toutes et tous.
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2: Bélier, défoulez-vous dans le sport. Vous avez besoin de libérer ce surplus d'énergie qui vous rend irritable et colérique.
3: Taureau, Mars vous tourneboule l'essence. Vous succomberiez volontiers à une amourette de passage.
4: Gémeaux, vous avez de l'énergie à revendre et un enthousiasme qui vous motive tout particulièrement.
5: Cancer, vous avez besoin d'organiser votre emploi du temps dans les moindres détails pour atteindre vos objectifs.
6: Lion, gardez votre calme en toutes circonstances.
7: Vierge, vous êtes en pleine possession de vos atouts charmes, alors vous séduisez à tour de bras.
8: Balance, le surmenage vous guette. Vous avez tendance à en faire trop.
9: Vous êtes à cran et vraiment fatigué.
10: Scorpion, Mercure stationne actuellement dans le secteur de vos amours.
11: Vous écrivez une lettre enflammée à votre moitié.
12: Sagittaire, un romantique sommeille en vous.
13: Vous fondez comme neige au soleil devant votre partenaire.
14: Capricorne, si un regain de nervosité se fait sentir, faites des exercices de respiration pour vous permettre de vous relaxer.
15: Verseau, établissez des priorités pour pouvoir enfin concrétiser les idées qui germent dans votre tête.
16: Poisson, il y a des jours avec et des jours sans.
17: Vous ne pouvez pas être au top sur tous les plans.
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0: Bonjour, l'incendie dans le nord-ouest des Landes est désormais fixé, a annoncé hier Emmanuel Macron. Après avoir ravagé 3600 hectares de forêt et déplacé près de 30 000 personnes, l'heure est désormais au bilan, à l'accompagnement des sinistrés et au premier pas vers la reconstruction. Aucun TGV ne circulera ce mardi au sud de Bordeaux, hormis ceux qui desservent Agen et Toulouse en raison des incendies en Gironde, a annoncé la SNCF. Bordeaux reste ainsi la ville terminus de tous les TGV venus de Paris. Une nouvelle vague de chaleur est attendue en France à partir d'aujourd'hui. Aujourd'hui, annonce Météo France, demain mercredi, on prévoit 38 degrés à Paris et à Tours, 36 à Lyon et Grenoble et des pointes à 40 sur le sud-ouest. Un homme muni de deux couteaux de cuisine a blessé trois femmes hier matin, porte de Clichy, dans le nord-ouest de Paris. Deux des victimes âgées de 19, 24 et 36 ans ont été transportées à l'hôpital en urgence absolue. Le suspect a été rapidement interpellé par un policier hors service, tandis que les autorités appellent à la prudence sur les motivations de l'attaque. Après les plages du débarquement, un autre morceau d'histoire française a fait son entrée au patrimoine mondial de l'UNESCO, les forteresses royales du Languedoc. Parmi ces citadelles, la cité de Carcassonne et ses fortifications. Donald Trump a affirmé hier que les discussions avec l'Iran ont de bonnes chances d'aboutir à des résultats après plusieurs jours consécutifs d'accalmie dans le conflit entre les deux pays. La diplomatie iranienne a pourtant affirmé qu'elle ne menait actuellement aucune négociation avec les États-Unis. C'est la fin de ce flash, une très bonne journée à notre écoute.
1: Bonjour à tous, voici votre flash d'information en Provence verte. Le soleil dominera largement la journée avec 30 degrés attendus vers 14h et un vent de sud-est assez faible. Demain matin, le ciel restera bien dégagé avec une température minimale de 20 degrés. Attention, tous les massifs forestiers du Var restent fermés aujourd'hui en raison d'un risque très sévère d'incendie. Par ailleurs, Météo France annonce l'arrivée d'un quatrième épisode de canicule à partir de jeudi avec des températures pouvant atteindre 39 degrés dans le centre Var en fin de semaine. Concernant le feu du Gros Bessillon, l'incendie n'est toujours pas fixé. Plusieurs reprises de feu à Barjol et Corins ont toutefois été rapidement maîtrisées grâce aux moyens aériens et aux équipes au sol. Plus de 1000 sapeurs-pompiers sont restés mobilisés pour traiter les lisières durant la nuit. Un camion-citerne s'est renversé en intervention. Les 4 pompiers varois blessés souffrent heureusement de blessures légères. La solidarité européenne se poursuit avec l'arrivée de 40 sapeurs-pompiers roumains et de leurs véhicules en renfort des équipes françaises. Les autorités rappellent de ne pas se rendre sur les secteurs du sinistre et de laisser la priorité au secours. Toujours à propos des incendies, le préfet du Var condamne fermement les départs de feu volontaires signalés ces derniers jours. Plusieurs enquêtes sont en cours et 2 personnes ont été interpellées dans le département dans des affaires distinctes d'incendies volontaires. Une bonne nouvelle maintenant pour le patrimoine provençal, la ville de Brignoles a officiellement obtenu le label Ciuta Mistralenco, décerné par le Félibrige. Cette distinction récompense l'engagement de la commune en faveur de la langue, de la culture et des tradition provençale. Enfin, à Salernes, le musée Terra Rossa accueille une nouvelle exposition réunissant les artistes Didier Spencer et Steve Dubois. Entre univers rock des années 70 et paysages lumineux de Provence, l'exposition est accessible gratuitement jusqu'à la fin du mois d'août. Excellente journée à toutes et à tous sur Radio Couleur Sud.
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Hello, hello, bien le bonjour à tous, heureux de vous retrouver en ce mardi matin, nous sommes le 28 juillet, j'espère que tout va bien pour vous et que vous êtes en forme. Les matins soleil débutent à l'instant avec Louis Kings, moi-même, je m'occupe de la musique, il y aura bien sûr Alan qui sera là avec les différentes petites chroniques, Tom Kazak avec son quintet et Daniel qui sera là pour vous parler de la destination camping et d'un truc pas très marrant hein, les enfants, éloignez un peu les parents de la radio. Allez, de suite pour débuter ce mardi matin, on va s'écouter Amine, je voulais, et puis on revient juste après pour connaître un petit peu tout sur l'horoscope. Bon mardi, belles vacances.

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1: Bonjour à tous, l'horoscope de ce mardi. On débute avec les béliers. Un brin de mauvaise foi pourrait compliquer une discussion, pourtant sans gravité. Les taureaux, rien ne semble pouvoir entamer votre motivation du jour. Les gémeaux, les bonnes idées arrivent au bon moment. Il serait dommage de ne pas les noter. Les cancers, à vouloir tout diriger, certains risquent de se sentir mis de côté. Lion, une belle complicité s'installe avec votre entourage. Les vierges, votre sens du détail fera toute la différence. Balance, les doutes s'effacent progressivement pour laisser place à davantage de sérénité. Les scorpions, un joli coup de chance pourrait bien illuminer cette journée. Les sagittaires, en ce mardi, impossible de passer inaperçu. Charisme, enthousiasme et réussite seront donc au rendez-vous de cette journée. Capricorne, besoin de souffler, accordez-vous une vraie pause avant de repartir. Les Verseaux, l'occasion de montrer l'étendue de vos talents pourrait se présenter plus vite que prévu. Et enfin les Poissons, un sourire suffira à désamorcer une situation délicate. Avec tout ça, belle journée, un très bon mardi.

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Bientôt 8h30 dans vos matins soleil, et pour aller rejoindre justement les 8h30, on va écouter un peu de musique avec ici pour commencer un petit souvenir qui à l'origine était interprété par monsieur Alain Chamfort. C'était fin 79, début 80, Manu Reva, version 2007 par Art Mason. Je vous laisse écouter et puis nous on revient juste après tout ça pour la suite de votre matinale. Belle matinée. Excellent mardi.

La météo pour ce lundi 27 juillet, retour d'un temps calme et sec sur la plus grande partie du pays. Le soleil alterne avec des passages nuageux sur de nombreuses régions. Grand soleil et mistral modéré en Méditerranée. Et pour ce qui est des températures pour ce lundi matin, 15 degrés pour Brest, 16 à Cherbourg, 17 degrés pour Lille et Paris, 18 à Strasbourg, 19 degrés pour Toulouse et Lyon, 19 également pour Biarritz et Bordeaux, 22 sur Marseille, Perpignan et Nice et 24 degrés pour la Corse. Et pour ce lundi après-midi, entre 23 et 27 degrés sur une moitié nord, il fera 23 en Bretagne et en Normandie, 24 sur les Hauts-de-France, 27 sur le Grand Est et en région parisienne, 29 degrés attendus sur le Centre-Val de Loire et la Bourgogne, et puis dans la moitié sud, entre 26 et 31 degrés, il fera 26 par exemple sur la région de Biarritz, 27 autour de Bordeaux, 28 sur l'Auvergne-Rhône-Alpes et la Corse, 29 en Occitanie, et entre 30 et 31 degrés le long de la Méditerranée.

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1: Bonjour, bonjour à tous. Direction l'hippodrome de Compiègne et les 1600 mètres de la piste corde à gauche à l'occasion du Quintet Plus de ce mardi 27 juillet 2026. Disputé dans la discipline du galop, il réunira 16 protagonistes. Départ prévu 18h30. En tête de notre sélection, le 6, Harper, en forme sur sa distance de prédilection avec Jérôme Moutard. Il visera la victoire. Du 7, Dubala, qui devrait profiter de son changement d'entraînement pour retrouver le cours de ses bonnes performances. Le 5, Abiat, incontournable à cette valeur en pari société. L'As Affogato sur la montante actuellement. Et enfin le 8, Duty, bénéficiant de la confiance de son entraînement. Il complétera notre sélection. Une sélection que vous pouvez retrouver sur ma chaîne YouTube Tom Kazak, les pronostics hippiques avec mes dernières minutes. Donc notre choix aujourd'hui, premier le 6, Harper. Second le 7, Dubala. Troisième, le 5, Abiat. Quatrième, l'As Affogato. Cinquième, le 8, Duty. Le second choix, le 3, le 13 et le 2. Et à vous la fortune.
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Vous avez lu l'histoire de Jesse James? Comment il vécu? Comment il est mort? Ça vous a plu, hein? Vous en demandez encore?

0: Bonjour, l'incendie dans le nord-ouest des Landes est désormais fixé, a annoncé hier Emmanuel Macron. Après avoir ravagé 3600 hectares de forêt et déplacé près de 30 000 personnes, l'heure est désormais au bilan, à l'accompagnement des sinistrés et au premier pas vers la reconstruction. Aucun TGV ne circulera ce mardi au sud de Bordeaux, hormis ceux qui desservent Agen et Toulouse en raison des incendies en Gironde, a annoncé la SNCF. Bordeaux reste ainsi la ville terminus de tous les TGV venus de Paris. Une nouvelle vague de chaleur est attendue en France à partir d'aujourd'hui. Aujourd'hui, annonce Météo France, demain mercredi, on prévoit 38 degrés à Paris et à Tours, 36 à Lyon et Grenoble et des pointes à 40 sur le sud-ouest. Un homme muni de deux couteaux de cuisine a blessé trois femmes hier matin, porte de Clichy, dans le nord-ouest de Paris. Deux des victimes âgées de 19, 24 et 36 ans ont été transportées à l'hôpital en urgence absolue. Le suspect a été rapidement interpellé par un policier hors service, tandis que les autorités appellent à la prudence sur les motivations de l'attaque. Après les plages du débarquement, un autre morceau d'histoire française a fait son entrée au patrimoine mondial de l'UNESCO, les forteresses royales du Languedoc. Parmi ces citadelles, la cité de Carcassonne et ses fortifications. Donald Trump a affirmé hier que les discussions avec l'Iran ont de bonnes chances d'aboutir à des résultats après plusieurs jours consécutifs d'accalmie dans le conflit entre les deux pays. La diplomatie iranienne a pourtant affirmé qu'elle ne menait actuellement aucune négociation avec les États-Unis. C'est la fin de ce flash, une très bonne journée à notre écoute.
1: Bonjour à tous, voici votre flash d'information en Provence verte. Le soleil dominera largement la journée avec 30 degrés attendus vers 14h et un vent de sud-est assez faible. Demain matin, le ciel restera bien dégagé avec une température minimale de 20 degrés. Attention, tous les massifs forestiers du Var restent fermés aujourd'hui en raison d'un risque très sévère d'incendie. Par ailleurs, Météo France annonce l'arrivée d'un quatrième épisode de canicule à partir de jeudi avec des températures pouvant atteindre 39 degrés dans le centre Var en fin de semaine. Concernant le feu du Gros Bessillon, l'incendie n'est toujours pas fixé. Plusieurs reprises de feu à Barjol et Corins ont toutefois été rapidement maîtrisées grâce aux moyens aériens et aux équipes au sol. Plus de 1000 sapeurs-pompiers sont restés mobilisés pour traiter les lisières durant la nuit. Un camion-citerne s'est renversé en intervention. Les 4 pompiers varois blessés souffrent heureusement de blessures légères. La solidarité européenne se poursuit avec l'arrivée de 40 sapeurs-pompiers roumains et de leurs véhicules en renfort des équipes françaises. Les autorités rappellent de ne pas se rendre sur les secteurs du sinistre et de laisser la priorité au secours. Toujours à propos des incendies, le préfet du Var condamne fermement les départs de feu volontaires signalés ces derniers jours. Plusieurs enquêtes sont en cours et 2 personnes ont été interpellées dans le département dans des affaires distinctes d'incendies volontaires. Une bonne nouvelle maintenant pour le patrimoine provençal, la ville de Brignoles a officiellement obtenu le label Ciuta Mistralenco, décerné par le Félibrige. Cette distinction récompense l'engagement de la commune en faveur de la langue, de la culture et des traditions provençales. Enfin, à Salernes, le musée Terra Rossa accueille une nouvelle exposition réunissant les artistes Didier Spencer et Steve Dubois. Entre univers rock des années 70 et paysages lumineux de Provence, l'exposition est accessible gratuitement jusqu'à la fin du mois d'août. Excellente journée à toutes et à tous sur Radio Couleur Sud. 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

0: Deuxième heure déjà de ces matins soleil, 9h et quelques minutes, j'espère que tout va bien pour vous. Nous sommes ensemble encore pendant 120 minutes et là tout de suite on va s'intéresser aux éphémérides.
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2: Bonjour à tous, aujourd'hui 28 juillet, l'occasion de souhaiter une bonne fête aux Sansons. C'est aussi la journée mondiale contre l'hépatite. Les Sansons, ils se veulent nécessaires et se créent s'il le faut des responsabilités qui les rendent indispensables. Ils aiment agir pour le bien d'autrui, calmes, patients, dévoués. Ils possèdent une autorité naturelle et le sens du commandement. Peu émotifs, on dirait que rien ne les touche. Les Sansons ont des principes qu'ils ne transgressent jamais. Ça s'est passé un 28 juillet 1951, sorti en salle du dessin animé Alice au Pays des Merveilles. 1973, la France procède à un deuxième essai nucléaire à Mururoa. 1976, un tremblement de terre en Chine d'une magnitude comprise entre 7,8 et 8,2 touche Tangshan, tuant plus de 240 000 personnes et en blessant au moins 160 000. 1987, l'ancien directeur de la centrale nucléaire de Tchernobyl, l'ancien ingénieur en chef et son adjoint sont condamnés à 10 ans de camp de travail. 1996, découverte près du fleuve Columbia de l'homme préhistorique de Kennewick, un squelette daté de 9200 à 9600 ans en territoire indien. En 1998, le constructeur allemand BMW rachète la marque Rolls-Royce. 2010, en Espagne, un vote parlementaire interdit les corridas en Catalogne et donne une victoire historique aux opposants à la tauromachie. On n'oublie pas le dicton du jour, à la Saint-Sanson, le temps est bon, alors profitez-en bien, à demain.
0: Merci beaucoup et ce matin nous allons en Auvergne à Saint-Flour pour l'anniversaire de Annie. Annie qui fête aujourd'hui ses 71 ans. C'est son mari Jackie qui nous a écrit pour lui souhaiter un très heureux anniversaire. Donc Annie, bon anniversaire de la part de Jackie et de la part de toute l'équipe des Matins Soleil. Côté musique, c'est l'effet papillon. C'est monsieur

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1: Dans l'info insolite du jour, direction l'Espagne, il sifflait car il se sentait menacé. Le gros serpent est parti se cacher dans sa machine à laver. Les policiers espagnols sont intervenus en Galice il y a quelques jours pour récupérer un reptile dans le garage d'une habitante. Une habitante d'une commune située en Galice en Espagne a eu une drôle de surprise en entrant dans son garage. Un gros serpent s'était introduit à son domicile et s'était caché dans le tambour de sa machine à laver. La propriétaire des lieux l'a découvert aux alentours de 22h. Intriguée par des bruits étranges, elle a donc décidé d'inspecter la pièce. Elle s'est retrouvée face à l'animal, à peine la lumière allumée. Elle a immédiatement compris qu'il s'agissait d'un serpent. Il sifflait car il se sentait menacé, a raconté un policier. Le reptile a ensuite pris la fuite et s'est caché dans la machine à laver. Paniquée, la propriétaire a contacté les forces de l'ordre pour qu'elles attrapent le serpent. Mais une fois sur place, les policiers se sont retrouvés aussi désemparés qu'elle, puisqu'ils ne possédaient pas l'équipement adéquat. Ils ont donc dû improviser à l'aide d'une canne munie d'une pince pour sortir l'animal du tambour de la machine à laver. Ce serpent était une couleuvre vipérine, une espèce non vémineuse que l'on retrouve dans le sud de l'Europe. Elle peut mordre si elle se sent acculée, mais ne représente pas de véritable danger pour l'homme, selon certains. Mais avant de mordre, elle a tendance à imiter le comportement d'une vipère pour effrayer son adversaire. Elle aplatit notamment sa tête et dégage une odeur nauséabonde. On se retrouve très vite avec d'autres infos insolites.

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C'est le moment de la chanson con, celle qui vous trotte dans la tête toute la journée et que vous chantez à tue-tête, que vous sifflez même parfois dans la salle de bain. Un titre qui a quelques années, c'est pas si vieux que ça. C'était il y a 2-3 ans, je n'ai plus vraiment la date, c'est pas grave. C'est la petite culotte, monsieur Vincent. Ah, c'était chouette ça, la gofa Lolita. Mais oui, c'était qui hein, c'était Lola. On écoute tout de suite la petite culotte et on revient après pour la suite de vos matins soleil. Très bon mercredi, excellentes vacances à tous.

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1: Dans l'actualité musicale du jour, Alizée se confie sur sa tournée anniversaire. 10 ans après avoir mis sa carrière musicale entre parenthèses, l'interprète de l'éternel tube « Moi, Lolita » s'apprête à retrouver son public pour une tournée anniversaire à la rentrée prochaine. Après avoir remporté l'émission « Danse avec les stars », Alizée avait choisi de s'éloigner des studios d'enregistrement. Installée en Corse avec son mari Grégoire Lyonnais, elle se consacrait pleinement à la gestion de leur école de danse commune. Un quotidien paisible, loin du tumulte des tournées qui laissait penser que la page de la chanson était définitivement tournée. Et pourtant, 26 ans après le raz-de-marée de Moi Lolita, Alizée a à cœur de retrouver la scène. Elle l'a déclaré, en tout cas il y a quelques jours, le public sera bel et bien au rendez-vous pour célébrer ses 25 ans de carrière. Alizée a planifié une mini-tournée de 8 dates en septembre et en octobre. Des dates calées du côté d'Ajaccio, de Marseille, de Lyon, de Bordeaux, de Liège en Belgique et même du côté du Zénith de Paris-la-Villette. On se retrouve très vite avec d'autres actualités musicales.

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1: Dans l'actualité du net du jour, face à l'IA, les entreprises confrontées à des problèmes organisationnels. Selon une étude récente, les entreprises françaises expérimentent largement l'intelligence artificielle, mais disposent encore rarement des outils de pilotage, des responsables dédiés et des indicateurs permettant d'en sécuriser l'usage. 2 ans après l'explosion de l'IA générative, les dirigeants français ont largement intégré l'idée que l'IA allait transformer leur activité. Entre la prise de conscience et le passage à l'échelle supérieure, l'écart reste très important. Selon une récente enquête, auprès de 802 dirigeants, une majorité d'entreprises n'a toujours pas structuré sa gouvernance IA, mesure rarement les bénéfices obtenus et peine à dépasser le stade des expérimentations. Le paradoxe est saisissant. Alors que 61% des dirigeants considèrent désormais l'intelligence artificielle comme un enjeu majeur de transformation de l'entreprise, cette proportion grimpe à 93% dans les grandes entreprises de plus de 250 salariés. Seuls 28% estiment qu'elle impose de revoir l'organisation dans son ensemble. Pour la majorité des dirigeants, l'IA reste encore un outil d'optimisation des processus existants plutôt qu'un moteur de rupture organisationnelle. Les grandes entreprises font toutefois figure d'exception. Elles semblent avoir pris une longueur d'avance dans leur approche de l'intelligence artificielle. 66% de leurs dirigeants jugent nécessaire une refonte globale de l'organisation pour en tirer pleinement parti. On se retrouve très vite avec d'autres actus du net.

0: Il est un peu plus de 10h, c'est le moment de parler de la destination camping dans vos matins soleil avec Monsieur Daniel. Bonjour.
1: Bonjour à tous, c'est le cauchemar coloré de nos après-midi où le passage obligatoire avant d'avoir le droit de filer à la piscine. Un livre rempli de dessins joyeux mais plein de pièges mathématiques achetés par des parents pleins de bonnes intentions. Aujourd'hui, on sort la trousse. On aiguise les crayons et on s'intéresse à l'objet qui fait travailler nos têtes blondes à l'ombre de l'auvent, la mythique saga du cahier de vacances. Cette grande tradition est née en 1936, inventée par un éditeur astucieux nommé Roger Magnard. Il a eu l'idée géniale de mélanger des révisions scolaires avec des jeux et des énigmes pour faire passer la pilule des leçons aux écoliers pendant les grands congés. Ouvrir un cahier de vacances au camping, c'est le début d'une grande négociation quotidienne. Il y a l'école des parents qui fixe la règle stricte de 2 pages par jour avant de décrocher le droit d'aller à la plage, et celle des enfants qui déploient des trésors d'imagination pour repousser le moment fatidique. On s'installe sur une table pliante, on lutte contre les feuilles qui s'envolent avec le vent et on commence à remplir les textes à trous en mâchouillant le bout de son stylo. Le grand classique du genre, c'est que les sections de géométrie et de grammaire restent souvent désespérément vierges. Tandis que les pages de labyrinthe et surtout les planches d'autocollants cachées tout à la fin sont liquidées dès le premier après-midi de l'été. Même s'il finit parfois taché de crème solaire ou corné au fond du sac, ce cahier reste le témoin de nos étés d'enfance, ce petit rituel rassurant qui annonce que l'on grandit un peu plus à chaque page tournée. Demain, on refermera les livres pour retrouver un autre grand classique de l'été, un duo de bois et une petite balle en caoutchouc avec un élastique qui rythme nos après-midi d'un bruit sec, régulier et hautement hypnotique. La saga des raquettes de plage en bois. Bonne journée à tous, bonnes vacances et à demain pour Destination Camping.
0: Merci beaucoup Daniel, merci d'avoir rappelé aux parents ce fameux cahier de vacances qu'ils avaient peut-être oublié d'avoir apporté ça pendant les vacances. Et là, tu fais pleurer des dizaines d'enfants. C'est honteux, tu es vraiment un bourreau d'enfants, mon grand. Allez, de suite, on va se mettre un peu de musique avec Zazie et Adam et Yves en ce mercredi, juste avant de retrouver l'Actu People. Excellente matinée.

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1: Dans l'actualité people du jour, on parle de Christina Cordula. Elle s'est cassé le coude. Les vacances, se passent plutôt mal pour l'animatrice et styliste âgée de 61 ans. Après une mauvaise chute sur le coude, elle a été conduite à l'hôpital et opérée d'urgence. À son réveil, la Brésilienne n'a pas manqué de remercier l'équipe médicale qui l'a prise en charge. Sa communauté lui a immédiatement souhaité un prompt rétablissement, histoire de lui faire oublier ce malheureux accident. On se retrouve très vite avec d'autres actualités people.

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Dans quelques minutes, il sera déjà 10h30 sur votre radio. Les matins soleil, ça se termine tout doucement. Hein. Il reste encore une bonne demi-heure à passer ensemble. Et de la musique, il va encore y en avoir pas mal. C'est quand le bonheur. Bien, c'est tout de suite sur votre radio avec Cali. Belle matinée. Bon mardi.

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1: Les programmes télé, la télévision pour ce soir mardi. On débute avec la chaîne TF1 qui nous propose ce soir le film Le Transporteur 2. Sur la chaîne France 2, le magazine Rendez-vous en Terre Inconnue avec Kenji Girac. Sur la chaîne France 3, la série OPJ diffusée dès 21h10. Sur la chaîne France 5, le film La Mariée était en noir diffusé dès 21h. 21h10 ce soir sur la chaîne M6, place au magazine Zone interdite, Turquie, Albanie, Monténégro, enquête sur les nouvelles destinations stars de la Méditerranée. Sur la chaîne TMC, rendez-vous avec le magazine 90, enquête diffusée dès 21h25. Et enfin, pour terminer, rendez-vous par exemple ce soir sur la chaîne T18 avec le téléfilm Napoléon à partir de 20h55. Avec tout ça, bonne soirée télé.

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Eh bien voilà, c'est fini pour ce mardi, mais on revient bien sûr dès demain matin, entre 8h et 11h, pour de nouveaux matins soleil sur votre radio favorite. Chaque matin, on vous accompagne pour le meilleur de la musique, les petites infos, et bien sûr, la bonne humeur quotidienne, c'est ici et nulle part ailleurs. On se quitte, comme chaque matin, avec la petite nouveauté du jour.

Une nouveauté du jour signée Martin Garrix, le DJ avec le titre Firefly, on l'écoute et on se dit ciao ciao, bye bye et puis à demain, si vous le voulez bien, très bon mardi à notre écoute.

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2: Vous êtes bien dans les affreux Jojo, il y a cette blague express, elle doit absolument faire en dessous de 15 secondes, chaque affreux Jojo attend le top départ. Est-ce que vous êtes prêts, madame, messieurs? Je dis madame parce que Virginie est vraiment... Vous êtes toute seule tout le temps là, ça fait longtemps qu'on n'a pas de nouvelles de Laurence Ruati. Faudrait qu'elle revienne un peu là.
3: Moins on la voit, mieux c'est pour elle. Hein.
2: Ouais, c'est pour elle, c'est sûr, mais elle nous ferait du bien quand même. La blague express, on va être galant et démarrer par Virginie Bourdin.
4: Ok.
2: Are you ready?
4: Yeah.
2: Top, c'est parti.
4: Quelle est la différence entre une blonde et un champ de blé? Avec la blonde, t'as beau labourer, elle sera jamais cultivée.
5: Voilà.
6: Voilà.
2: Ça,
6: voilà.
2: Ça, c'est bien.
6: Ça, c'est bien. Ras des pâquerettes.
4: Oh non.
2: Ça, c'est parfait. Ben,
4: voilà, quelle horreur.
2: C'est beau, c'est très beau. C'est très beau.
7: Tu vois que tu sais nous parler quand tu veux.
4: Oh, affligeant, quoi.
2: Raymond. 3, 2, 1, top, c'est parti.
3: C'est une gonzesse, elle regarde sa copine et elle lui dit « Mais qu'est-ce que t'as foutu, t'as une chaussette bleue, une chaussette jaune ?» Et l'autre lui dit « Bah parle pas, j'ai exactement le même père chez moi.
2: » Bravo. Christo,
8: oui.
2: Vous êtes prêts?
8: Oui.
2: Top, c'est parti.
8: C'est au Pôle emploi. Vous avez des enfants? Oui, j'ai deux jumeaux de 2 ans, deux jumeaux de 4 ans, deux jumeaux de 7 ans et deux jumeaux de 10 ans. Ben, vous avez des jumeaux à tous les coups? Non, il y a des coups, j'ai rien.
2: Yann Morel ?
9: Oui.
2: Vous êtes prête ?
9: Oui.
2: On y va, 3, 2, 1, top, c'est parti.
9: Alors, le téléphone sonne, le domestique répond. Oui. Oh. Alfred, dites à madame que je vais rentrer. Bien, monsieur. De la part de qui ?
2: Pas mal, bien, on peut applaudir, Yann.
8: Bien.
2: On a fait Titi ou pas ? Et non,
9: et
2: hein.
9: Non, non, pas encore, pas encore.
3: Oh, si on l'a fait, on peut le refaire. Hein.
2: Bon. C'est pas très grave. Attention, Titi, top, c'est parti.
10: En pleine cambrousse, il y a un brave paysan qui fait appeler le médecin parce que sa femme est en train d'agoniser. Et quand il arrive, la malheureuse est dans un état semi-comateux, peu encourageant. Et puis il fait « Ça fait longtemps qu'elle râle comme ça, monsieur ?» Il fait « Off, depuis qu'on est mariés.
2: » Vous avez eu chaud, mais elle est très bonne. Vous l'avez, vous l'avez suivi.
10: Et pile, hein.
2: Vous l'avez capté, pile, pile. C'est bien, c'est bien. Et si on jouait un peu?
6: Ah oui,
2: ouais, jouons les affreux Jojo.
6: Ah,
2: ouais.
6: si on jouait
10: à la Marelle.
6: Si on jouait.
2: On va jouer au jeu des mots cachés. Vous allez entendre une chanson hyper connue et ah oui. Il y a un mot manquant dans cette chanson. Oh. Nous allons jouer avec Laurent Voulzy. Ça vous va?
9: Oui.
6: Ah ouais,
3: s'il est d'accord.
9: Comme une boule de flipper.
2: S'il est d'accord.
9: Ça.
2: Allez, c'est parti, on y va. Écoutez plutôt celle-ci.

0: qui ça, Virginie?
1: Oui, pour faire un tour dans le quartier.
0: Non, c'est
2: pour
0: pas un tour.
2: Pour faire le tour du quartier.
0: Non, c'est pas un tour.
3: Pour faire le con.
0: C'est pas le con.
2: Un coup. Le rond.
0: Non.
2: Le fou.
0: Non.
3: Pour faire
2: le pont.
0: Non plus, c'est un chapiteau avec des artistes.
3: Pour faire le cirque.
0: Le cirque dans le quartier, exactement.
1: Ah bon,
0: Christo?
4: On a tous dans le cœur un morceau de fer à user, un vieux scooter de rêve pour faire le cirque dans le quartier.
2: Non mais je pense que là, Laurent Voulzy s'est trompé ce jour-là quand il l'a chanté.
0: C'est ça.
2: Parce que moi je la connais, la chanson, c'était pas ça.
0: On joue avec Michel Jonas. Le Walkman collé sur...
2: Le nombril.
0: Le nombril, le Yann nombril. Morel, oui, bonne réponse.
4: Dans la rue, dans la vie, un Walkman collé sur le nombril.
0: Super, Yann, bien, bien joué. Vous pouvez applaudir Yann, ouais. C'est bien.
5: Non.
0: On joue, attention, avec...

0: Virginie.
1: Attends que ça se termine.
0: Que ça se termine, c'est une
2: bonne réponse de Virginie Bourdeau.
0: Bravo. On vérifie, hein.
3: Ah bah oui. Sur sa
0: Joséphine attend que ça se termine. Ah, qu'est-ce que j'ai dansé, les Jerry.
1: Elle se dit qu'avec son tour de poitrine.
0: Ah, ça y est, elle est partie. On a dansé Nini, j'ai terminé.
1: Au du chant de Lipardon, elle pourrait poser dans les magazines. Comme Olivia Newton-John.
0: Merci Nini, bravo, oui. Bravo, vous avez été brillant bon, sur ce jeu.
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1: Hé, hey, les affreux Jojo, c'est l'heure de la blague à Titi.
2: Alors,
3: ah, oui, ça diminue.
4: Ah, ouais. Et on s'en rend compte.
2: Je vais plus vite là.
3: On a une seconde de moins, on gagne.
2: À 4h du mat, Yann rentre. Yann.
3: Eh oui.
4: Oui, c'est drôle.
3: C'est très très drôle.
2: Elle était bonne, non?
5: Mais déjà qu'à 4h du mat, Yann rentre, ouais, effectivement, c'est drôle.
3: Elle marche la blague si tu mets Christo ou Raymond ou Jérôme.
2: Bah, c'est écrit Yann en tout cas. À 4h du mat, Yann il rentre au domicile conjugal, un peu torché. Et puis il se dit tiens, je vais me faire un jus de citron pour masquer l'odeur de l'alcool. Et le lendemain matin, Sandrine Languirlande, donc je suppose que c'est sa femme.
4: Bah écoute, Sandrine, oui, la tienne. Enchantée Sandrine.
2: T'as encore bu comme un trou hier, hein? Non. Ah ouais? Et le canari écrasé dans le presse-citron, il s'est suicidé tout seul, peut-être?
3: Bien, Titi, bien.
2: Bon démarrage,
3: Titi, bien.
6: Quel horreur.
3: Ouais.
4: C'est
6: horrible.
4: C'est pas mal, ça. C'est
2: ouais, bien, un canari citron.
4: Dark. Allez.
3: Dark.
4: Oula.
5: Ah. Oh.
4: Oyez, oyez, braves gens.
7: Oyez, oh yeah.
4: Oyez, oyez, braves gens. La fantastique histoire de Barbare l'éléphant. Oyez, oyez, cette apologie du courage qu'il fallut à l'éléphanto pour faire face à la rage, à la fougue et à la hardiesse du vil et méchant de l'infâme roi Rataxès. Barbare n'était qu'un éléphanto lorsqu'il accéda au pouvoir. En effet, ses parents étant tous deux morts avant sa naissance, ils avaient laissé le royaume en régence à leurs subordonnés. C'est en leur compagnie et celle de la vieille dame que notre jeune héros monta sur le trône éclairé par leurs conseils avisés. Tout semblait paisible lorsque par un beau matin de printemps, Céleste, une charmante petite éléphante, apporta une inquiétante nouvelle au château. Les villages voisins du pays des rhinocéros sont attaqués par les troupes de Rataxès, leur roi, un peu tirant sur les bords et aussi parfois dans les coins. Alors que le premier ministre éléphant ne donne aucun crédit aux affabulations de Céleste, Barbare n'écoute que son courage et aussi un peu ses hormones, prend sa hache et décide d'emboîter le pas à l'éléphante jusqu'à son village. Une fois sur place, il mène l'enquête. Ça pue l'éléphant calciné à des kilomètres à la ronde. Il rencontre un rescapé mal en point, ses défenses manquées et son ventre laissé échapper ses entrailles, qui leur dit, dans un ultime soupir, « Il y a des survivants, sauvez-les !» Alors Céleste fondit en larmes. « Je veux ma maman !»« Je la retrouverai, Céleste. Tu as ma parole. »«
8: Laisse-moi t'accompagner !»«
4: Non, là où je vais, c'est pas pour les gonzesses !» Alors Barbare reprit son chemin. Arrivé à la rivière, faisant office de frontière entre les deux royaumes, il demanda à un crocodile. « Fais-moi traverser sur ton dos !»«
9: Eh oh, il y a un pont à 2 km au sud, tu me prends pour qui ?»«
4: Quand je te vois comme ça, je me dis que ta peau ferait un joli sac à main pour ma copine, et je crois qu'il resterait même de quoi me faire des bottes. »«
9: Ok, ok, il prend pas comme ça !» Tu peux monter dans ma gueule si tu veux.
4: C'est ma hache que tu vas prendre dans la gueule. Alors le croco dut se faire une raison et porta Barbare sur son dos pour une traversée sans encombre. Barbare marcha dans la forêt et arriva jusqu'à un immense temple en construction où les éléphants étaient réduits en esclavage. Foutich, foutich, travail, arbeite, schnell. Il décida de les libérer de leur chaîne le plus discrètement possible, c'est-à-dire en tuant tous les gardes rhinos féroces avant qu'ils puissent donner l'alerte. Non, c'est sûr, la subtilité n'était pas son point fort. Une fois libéré, Barbare enjoignit ses compatriotes à prendre les armes sur les cadavres de leurs geôliers. Prenez les armes et bousillez tout. C'est alors que Rataxès fit irruption avec sa garde d'élite. Je vais te bouillave, toi, l'éléphant! Et moi, je vais te caillasser, méchant! Mais d'abord, je vais te couper en morceaux! Alors le roi rhinocéros chargea, mais en pure perte, car Barbare était bien trop rapide et puissant. Il fit voler la tête de son ennemi. C'est donc en héros qu'il rentra chez lui. Céleste retrouva sa maman, à qui Barbare demanda la main de sa fille. Madame, je vous demande la main de votre fille. En cadeau, voici la tête de l'empereur Rataxès!
8: Oh, quelle charmante attention! J'accepte avec joie, si ma fille y consent également.
4: Alors Barbare et Céleste se marièrent quelques mois plus tard et ils vécurent heureux, entourés de leurs éléphantaux. Fin.
3: Bien! C'est heureux, ouais. On l'a vécu, hein.
5: Ah oui,
3: on avait les images et tout. Hein. Moi, j'ai vu la traversée de l'éléphant sur le dos du croco.
5: Oui. Ouais.
4: Ah, mais c'était un gros croco, hein. Attention.
3: J'avais une belle image.
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1: Et c'est ainsi que nous allons retrouver Monsieur Eric Thomas qui va nous conter. D'ailleurs, c'est ça, c'est là que maintenant là.
2: Oui, alors.
1: Alors je te mets le jiggle. Tu veux
2: Ah non, c'est pas là, ça sera
1: pas là.
2: Non, non, c'est pas là. Non, non, là, aujourd'hui, c'est l'origine du mot, du prénom Quentin.
1: Parce Quentin
2: que, eh oui, Quentin. Et alors, tout le monde a des hypothèses, mais celle-ci, elle est quand même très particulière.
1: Vas-y, dis-nous tout.
2: Cela se passe dans le sud, à l'époque où Aléonore d'Aquitaine se broustille le patchwork avec les jeunes laquais qu'elle se plaît à appeler ses petits canards, les canards laquais. Mais non. Oh, mais attends,
1: Oui.
2: Mais ça, c'est bon, c'est une autre histoire. Dans une grotte perdue, au milieu d'un désert de roca, vivait un ermite errant, qui se contentait pour survivre de faire des prières et ramasser des herbes dont lui seul connaissait les secrets. Ces herbes, qu'il vendait sur les places des villages, de temps en temps procuraient joie et soulagement à ceux qui les utilisaient. Mais une herbe parfumée du nom de thym était sans aucun doute la plus demandée, car en plus de ses vertus curatives indéniables, elle parfumait les rots de façon quasiment magique. À tel point que ce prodige, si prodige, il y arriva aux oreilles de Cunégonde Broute Sec, suivante de Aléonore d'Aquitaine, qui décida pour son anniversaire de faire une surprise à sa maîtresse en lui assaisonnant le repas de ce goût nouveau appelé Malheureusement, cette dernière, quand elle se rendit visite à l'ermite, il lui dit que ce n'était pas la saison et qu'il fallait attendre. Ducrot, lui dit-elle, car tel était son surnom, ami Ducrot, il faut que tu te décarcasses pour ma maîtresse, je suis prête à m'offrir à toi et à tout te faire, de l'armure éthiopienne à la galère de Tamanrasset, en passant par l'écartement galibérien et le bouffardage de Curadan. Ce dernier, bien cassé, décida, comme il était 5 heures, de soumettre de bonne grâce ses exigences dont seule la libido connaît les méandres. Une fois la partie de Guibol au plafond terminée, il lui dit tout de go de revenir une semaine et on verra. C'était tout vu. Toutes les semaines, la jeune Cunégonde, Broute Sec, venait se faire exploser la craquette en cacahuète avec une joie de plus en plus grande. Et à chaque fois, en arrivant, elle demandait à l'ermite, représentant de chez Barnum, version double piste, alors c'est quand le thym. Et c'est ainsi que durant toute sa vie, il prodigua du bonheur aux femmes en mal d'amour, en leur donnant au moment de leur guérison du thym. Et c'est ainsi qu'on l'appelait quand le thym. Quentin, Quentin, quand vous voyez, Quentin, Quentin, Quentin, Quentin, Quentin, Quentin, Quentin. Pour avoir apporté du bonheur
3: mais
2: à
3: c'est
2: autrui,
3: de convaincre.
2: Il fut canonisé à sa mort par un mortier de 105. C'est au point de l'espoir pour t'envoyer. Bonne fête à tous les Quentins, bien entendu.
1: Pour deux fois, il y en a des Quentins, bravo. Oui. Ah oui, je ne savais pas que ça venait de là, tu vois. J'ai un copain qui s'appelle Quentin, je lui dirais, tu vois. Ah,
4: oui. Tu connais personne, toi, qui s'appelle Quentin?
2: Non.
4: Non.
2: Non, non, sinon j'ai plus d'amis.
1: Et Quentin. Qu'est-ce qu'on fait? Blague à Raymond, bien sûr. Blague à Raymond.
4: Alors ça se passe pendant la guerre. Il y a la Gestapo qui monte dans le train et ils viennent désigner des gens pour les passer par les armes. Et vous vous appelez comment? Duprat, Robert, allez, au wagon. Machin, et toi, Robert André, allez, au wagon. Et vous, comment vous appelez? La fille, elle dit, je m'appelle Ginette. Le mec qui fait Ginette.

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1: Mimi.
2: Oui.
1: Un petit mot oublié, non? T'en as ça ou t'en as pas?
2: Moi, oui, j'ai ça. Oublié, j'ai ça. Oublié. Alors, attends. Je vais te dire, par exemple,
3: oui.
2: Que voulait donc dire... On va faire avec que des verbes aujourd'hui. Ouais. Allez, c'est parti. Que voulait donc dire outrecuidé?
4: Oh. Mais ça vient d'outrecuisance, je suppose.
3: Ben
4: ouais. Et l'outrecuisance, ouais. C'est de comment dire, de
1: mais la, comme les cocottes minutes,
4: pas grossier, de la
3: ouais, qui est prétentieux,
4: ouais,
3: qui
4: est prétentieux, qui est
3: pas grossier mais prétentieux, orgueilleux,
4: c'est suffisant,
3: vous êtes outrecuidant.
1: Ouais. Ouais, moi je croyais que ça vivait dans les marais, moi, ça.
5: Moi je connaissais le verbe outrecuité, c'est-à-dire que c'est plus que la cuite, c'est là non, tu c'est t'en remets très difficilement.
1: Non, c'est auto-cuité. Tu confonds.
2: Alors c'est vrai, c'est un petit peu ça. C'est montrer à quelqu'un du mépris par l'idée de sa propre supériorité.
3: Mais oui, voilà.
2: Mais pour votre information,
3: c'est
2: ça,
3: normal,
2: ça vient du verbe de l'ancien français cuidier,
3: oui.
2: Qui voulait dire penser.
3: Oui, c'est ça.
2: Ni, ouais. Ni plus ni moins.
3: Bah oui.
5: D'accord.
2: Ouais.
1: Ah.
5: C'est bien pensé aussi.
1: Ouais.
5: je cuis. Hommes...
4: Ça, c'est pas des mots que t'inventes, c'est des mots qui...
2: Non, ça, c'est vrai. Ça, ce sont des... ça, ce sont des vrais mots qui, qui sont tombés dans l'oubli.
3: Qui ont existé.
2: Voilà.
4: Ah, non, parce que des fois, il y a des mots qui auraient dû exister.
2: Mais qui n'ont oui.
1: Voilà.
2: Oui.
1: Jamais existé.
3: Ça serait vachement bien si on revenait un peu à ce vocabulaire.
2: Ah, moi, j'adorerais.
3: Mais dites donc, monsieur, vous êtes...
2: Outrecuidant. Je n'apprécie pas du tout votre personne, vous êtes outrecuidant.
3: Ouais, ça c'est.
2: Mais
3: ça.
2: J'adore, moi.
1: Ouais.
2: Je suis pas née à la bonne époque, moi j'aurais adoré parler.
4: Non, mais c'est vrai que le vieux François.
2: Moi j'adore.
3: Ah oui,
4: c'était pas le vieux français, c'était le vieux François.
3: Ouais, bien sûr, ouais. Ouais.
4: Attends, ça n'existe plus, quoi.
1: Attends,
4: on a le naze François.
1: Non, non, non. Mais... Attends 2017, tu vas voir.
3: Je vous signale quand même qu'on a aussi un pape qui s'appelle François.
2: François,
1: ouais. Ouais. Il est sympa, dis donc.
2: Il y a François Valéry aussi.
3: Il est bien ce pape.
2: Hein.
1: Il est bien ce pape.
3: François Valéry est pape.
4: Il se faisait appeler François 1er.
3: Oui.
4: Et on François lui a dit, ouais. c'est un peu comme Dalida, oui. C'est déjà prié. Donc François
1: 1er. C'était Benoît Croivet-Bâton.
2: Faudrait pas qu'il...
4: Il dit, c'est pas grave, je vais prendre Ravaillac. Il a dit.
2: Des pseudos, il y en a.
4: Ouais, des pseudos. Ouais.
2: Bon. Je suis pas difficile.
3: Non, mais...
4: là, à propos de pseudos, le mec, il s'approche du comptoir, il y a une blonde magnifique. Il lui dit, mais vous êtes magnifique. mais vous devriez faire du cinéma. Et la blonde lui dit, mais je suis Catherine Deneuve. Et le mec lui fait, mais ça fait rien, vous prendrez un pseudo.
5: un autre mot,
2: un autre petit mot.
1: Oui, parce qu'on a fait qu'un quart d'heure.
2: Bah, oui, c'est ça. Que voulait donc dire nonchaloir?
3: Oh, nonchaloir.
6: Ça a rapport avec la nonchalance, non?
2: Oui. Mais c'est... C'est un poil dévié quand même.
5: Mais c'est un petit animal, ça.
1: Ouais.
2: Non, est-ce que ça serait pas
1: le chaloir?
4: C'est le chaloir.
1: Est-ce que ça serait pas un chaton qui dort tout le temps?
2: Non, c'est pas un chaloir.
3: Alors écoute, moi si je m'en réfère, alors écoute, moi si je m'en réfère au terme.

0: ça veut dire négliger, ne pas prendre voilà. soin,
1: laisser tomber,
0: ou ne pas mettre d'intérêt à, et donc on disait nonchaloir l'avenir de ses enfants.
1: Voilà.
2: Ah, voilà. D'accord.
0: Ça correspondait vraiment à l'éducation et aux enfants, en fait, nonchaloir.
1: Le verbe chaloir ne se conjugue pas. Il y a seule la forme peut me chaud, c'est tout.
0: Ah bon ?
1: Ouais.
0: Fais voir ça.
1: Je chale, tu chales, il chale. Ah oui, moi, peut-être. Je chale pas trop parce que le Paris, c'est très mauvais.
3: Non, c'est Laurence Ruati qui chale beaucoup.
2: J'allais le dire. Laurence, ça lui enlève le maquillage. Mais honte de chaler.
0: Un petit dernier ?
3: Allez, oui.
0: Allez,
2: le petit dernier.
0: Non, petit dernier pour la route. Allez, que voulait donc dire parangonner ?
1: Ah, parangonner. C'est quand ton père et ta mère avaient des énormes nez.
2: Parangonner.
3: C'est quand tu prends tes chaussures de marche, un sac à dos, et puis tu parangonner, comme ça. Dans la nature.
0: D'accord. Oui, oui.
1: Est-ce que ça a un rapport avec le parangon ?
0: Eh bien, oui.
2: Ah, bon, ben, et est-ce que ça c'est un rapport avec Lyon ? Parce qu'il y a plein de gones là-bas.
0: Non, ah, c'est pas ça.
1: Ah oui, ah oui, c'est
2: mais
1: vrai.
2: Mais ça se tient par un gonnet ou c'est en deux mots ?
0: Ça se tient. P-A-R-A-N-G-O-2-N-E-R.
1: C'est quelqu'un qui
2: c'est le verbe parangonner.
1: Le parangonner là. Le parangon, c'est
2: on dit pas je parangon, on dit je parangon.
0: Qu'est-ce que c'est le parangon ? Eh oui.
1: Je suis en train d'essayer de me remémorer ce que c'était le parangon.
2: Tu vois comme la ciboulette. Tu vois exactement comme la ciboulette.
0: Ça pousse maintenant d'ailleurs. Hein. Là, on est en plein dedans.
3: Le parangon.
0: Plantez-en.
3: Le parangon, c'est le petit du paravent.
0: Alors non.
3: Non, mais par exemple, un parangon de vertu, c'est quelqu'un qui est très vertueux, par exemple.
1: Voilà.
3: Tu vois ? Donc, parangonner, c'est pareil.
1: Étaler un peu ses connaissances, étaler sa...
0: Non.
2: Ouais, mais là, on
0: ne
2: peut pas nourrir ici, là,
0: non,
2: la table.
1: On n'a rien étalé.
3: Parangonner, je ne sais pas.
2: C'est une action de faire quelque chose ?
0: Oui.
2: Ben oui, c'est un verbe, mon corps.
0: C'est une action de faire quelque chose...
3: Ouais, mais de faire quelque chose
0: genre physique. Alors, non.
3: Défendre la veuve et l'orphelin.
0: C'est une action de faire quelque chose oralement. Je vous aide.
2: Ah, d'accord.
1: Parangonner, oui. Oh, ben...
0: Allez, je vais vous donner une petite phrase de Montaigne, peut-être que ça vous aidera. Ben oui. Vient-il à parangonner ses exploits avec ceux d'Agésilos ?
1: Ah oui, c'est comparé.
2: Pas une autre phrase.
0: C'est comparé, exactement. Bravo, Christo. T'es fort à ça, toi.
1: Oui, mais parce que je suis né au 16e.
0: Et voilà.
2: Mais pourquoi, à ce moment-là, tu ne nous as pas posé la question que veut dire comparer ? On l'aurait trouvé de suite.
0: Oui, excuse-moi.
2: On t'aurait dit, mais ça veut dire parangonner.
0: Excuse-moi, Raymond.
2: Mais ouais, non.
0: Voilà, mais ça fait... moi j'aime bien faire un tour de temps en temps.
1: Après, ça déconne.
0: Mais c'est pas justement, mais vas-y, t'es. J'y vais.
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1: On va faire un tour à la machine à café. Alors, machine à café, je vous explique, les garçons et les filles. Je vous donne des informations comme ça et on en débat. Hein.
2: D'accord. Vous pouvez, on peut commenter, on peut donner notre avis.
1: Ah oui, vous donnez votre avis. Vous donnez de l'argent, vous faites ce que vous voulez.
3: Chez nous, on a un interphone. J'ai un copain, il fait on est en bas. Je dis moi, c'est bon, je suis en chaussette.
1: Alors, le Vatican a enregistré zéro naissance en 1983. L'année 83, zéro naissance au Vatican. Voilà, c'est comme ça.
3: C'est un peu normal, il n'y a que des curés.
4: Non. Mais non, le Vatican, comment ça s'appelle, une principauté.
3: Et non, oui, c'est un État.
2: C'est un État.
4: Mais il y a des habitants.
1: Et ils sont dans des États.
4: Il y a du personnel au Vatican.
3: Le personnel, oui.
4: Il n'y a pas que du personnel.
2: Mais ils y habitent.
1: Non, mais on ne va pas en débattre du Vatican, donc, du coup.
3: Ben non, au Vatican, il n'y a que le pape qui y vit, et puis après, un personnel. Non, mais je veux dire, c'est un État, il n'y a pas de.
1: Il y a des apparts et tout, hein.
3: Oui, mais c'est que.
1: D'ailleurs, il y avait un truc, je ne sais plus ce que c'était.
4: Peut-être une loi qui a décidé de ne plus faire de gosses.
1: Je ne sais pas. Mais il faut dire aussi que. Enfin bon. Bon, on ne va pas en débattre du Vatican.
4: Non, parce qu'on va aller trop loin.
1: On n'est pas. Ouais, voilà. Alors, par contre, si vous gardez un poisson rouge dans une chambre noire.
2: Il devient blanc.
1: Il finit par devenir blanc.
2: Mais c'est comme.
3: C'est côté cavernicole. Comme les animaux cavernicoles, ils sont tous blancs parce qu'il n'y a plus
2: de couleur. Ils ne synthétisent pas la vitamine D et ça, du coup, ils perdent leur couleur.
3: Ouais, je sais plus ce que c'est là. Oui.
1: C'est comme les flamants roses.
3: Mais par exemple, tu mets par exemple un poisson rouge siamois. Donc,
1: si à toi, il n'est pas à moi.
3: Albinos, tu mets un poisson rouge albinos.
1: Ouais.
3: Et bien, il reste blanc.
1: Il devient pas rouge.
3: Ah non.
1: Dans le noir.
3: Dans le noir. Hein.
1: Ah, ouais. Le calamar colossal. Eh bien, il a les yeux les plus grands du monde. Voilà.
3: Il faut combien les yeux?
2: Mais c'est des yeux gros, mais tu poses pas de questions.
3: Gros comme mes couilles.
1: Non, mais enfin.
2: Ok, t'éteins les phares et.
1: Il doit avoir des gros yeux quand même.
3: Oui.
1: S'ils en parlent.
4: Mais les calamars ont quatre yeux.
3: Ils en ont deux.
1: C'est les pieuvres qui ont trois cerveaux.
3: C'est des gros yeux.
4: C'est les pieuvres qui ont trois cerveaux.
1: C'est comme ça. Certaines momies égyptiennes étaient enroulées dans plus de 2,5 km de bandelettes.
2: Ah ouais. 1,5 km.
3: Ça, c'est cher le rouleau de sopalin quand même.
1: Ouais. C'est de là qu'ils ont inventé la rôtissoire avec le truc qui tourne. C'était moins fatigant. Ils mettaient la momie, ils l'embrochaient et après ils faisaient tourner.
3: Ils faisaient tourner comme ça.
1: Et ça enroulait la bandelette.
4: Et quand il est déballé, elle n'a pas la vertige.
3: Elle tournait.
1: Et là, ils ont inventé la toupie. Juste après. Ça vient de là. À Los Angeles, donc en Californie, un homme peut légalement frapper sa femme avec une ceinture de cuir. Comme quoi, hein. À condition que la ceinture fasse moins de 5 cm de large ou s'il a l'autorisation de sa femme d'en utiliser une plus large.
3: Ça, j'adore ça, ces lois à la con, quoi. C'est horrible.
2: Les camps de concentration, c'est horrible.
3: Oui.
1: Il y a environ 1000 milliards de bactéries sur chacun des pieds. Moi j'en connais, ils ont plus. Mais j'ai compté.
3: Tu te rends compte l'ambiance qu'il y a? Les magasins sont ouverts toute la nuit, tout ça doit être la fête quoi.
1: 1000 milliards.
3: Ouais, 1000 milliards. Tu te rends compte?
1: 1000 milliards de bactéries sur chacun des pieds.
3: Ils se déplacent avec des petites voitures et tout ça quoi.
1: Ah oui, c'est un vrai centauri. C'est un truc de ouf. L'humain moyen produira plus ou moins 950 km de cheveux dans sa vie. Alors là, c'est pareil, j'en connais, ils ont fait que 400 mètres. Mais tu te rends compte, 950 km.
4: Les cheveux continuent à pousser après la mort. Alors,
3: oui, continuent à pousser, comme les ongles.
1: Alors, j'ai lu un truc, je ne sais pas si c'est vrai, mais c'est faux. Ah. C'est qu'en fait, que quand tu meurs, la peau se rétrécit. Et donc, tu as l'impression que les cheveux ont poussé, non, et les ongles pareil, mais moi j'ai vu que non.
3: Ben normalement, on a trouvé pareil. des cheveux longs.
4: Eric Thomas.
1: Je ne sais pas.
3: C'est vrai. Ah oui, alors, ils ont calculé... ouvre le couvercle.
1: C'est à raison d'une croissance de 0,35 mm par jour, soit 12,80 cm par an, et on multiplie par le nombre de cheveux, bien entendu. C'est pas un cheveu qui fait 950 km.
3: Ah, c'est la tous totalité. Les cheveux alignés.
1: Oui, d'accord.
4: Il y a combien de cheveux sur une crâne?
1: Mais pas mal.
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1: Tony March est notre invité aujourd'hui dans Les affreux joujoux. Est-ce que ça vous est arrivé de jouer dans des bars?
2: Oui.
1: Ouais. C'était comment? C'était là aussi, il y avait des bastons un peu. Ça partait
2: non,
1: un peu
2: dans. C'était plus calme.
1: C'était plutôt calme. Ouais. Donc vous arriviez, vous faisiez vos balances et puis après vous vous mettiez dans un coin.
2: Même pas de balance.
1: Pas de balance à l'arrache comme ça. Comme voilà. Des pros, c'est ça les pros en même temps. Est-ce que vous aviez tendu un petit peu l'oreille? Et est-ce que vous avez entendu quelques histoires qu'on se racontait au comptoir et comme des brèves? Ça vous est... Hein Jérôme?
3: Oui, bien sûr.
1: Tout ça pour vous dire qu'on va retrouver Jérôme avec les brèves de comptoir. Ah, ouais.
3: Moi, je remettrai la peine de mort que pour les hommes politiques, puisque c'est eux qui doivent montrer l'exemple.
2: Oui. Oui.
3: On n'a pas besoin de toujours tout savoir. Rien que l'ADN, on s'en passait très bien jusque-là. L'an 2000 n'aura duré qu'un an, finalement.
1: Finalement.
3: Finalement.
1: Ah oui, là, il est encore très tard.
3: Se marier avec Dieu, c'est bien. Il n'y a pas de vaisselle.
1: Oh, les mecs.
3: Cette conversation, c'est pas bien. On met des amendes pour les faux vitons. Et on dit rien pour les faux seins. Alors, il a des jambes en carbone et il court plus vite que ceux qui ont des jambes normales. Et on dit, mais oui, les jambes, c'est de la viande. Ça n'a aucune chance contre le carbone. C'est comme un avion en viande, ça ne volera pas.
4: L'avion s'était caché.
1: L'avion s'était caché.
3: Ouais, bon, on ne peut pas parler avec vous. Mais pourtant, j'ai une langue en viande.
1: Ah oui. Ouais, oui, oui.
3: Et oui. C'est mieux de dormir en rêvant que dormir en faisant rien.
5: Ah, mm-hmm. C'est vrai.
3: Ma grand-mère, même quand elle restait silencieuse, c'était bien raconté. Si on t'enterre vivant, les asticots qui viennent, normalement, ils repartent.
1: C'est bien,
6: c'est énorme.
5: Oh non, je vois l'image, quelle horreur.
3: Une petite dernière.
1: Ouais.
3: Donc deux personnes qui discutent donc au comptoir. Vous parlez jamais? La femme, mais je vis seule. Et ici, vous n'êtes pas seule, vous pouvez parler si vous voulez. À qui? Bah, à nous. Je parle pas aux cons.
1: C'est fini? Ah, il se dit des trucs, hein, parfois.
3: La femme est grise.
1: Des fois, il faudrait aller avec un micro, tu vois, faire un apéro et hop, parce que je connais des endroits, moi, où ça vaut quand même le détour. Hein.
3: Moi, j'ai vu quand on avait un restaurant au Capucin, à Bordeaux, ouais. Il y avait deux gendarmes qui avaient sûrement loupé le truc pour poser les amendes. Ils étaient dédiés à ouvrir les grilles du marché des Capucins, tu sais, juste les grilles. Donc, ouais. Ils arrivaient à minuit, ils les ouvraient et après, ils faisaient rien jusqu'à midi. Que le marché referme, pour refermer donc les grilles. Et donc je les avais toute la nuit. Et une nuit, ils sont restés à boire des rosés, parce que bon, ça boit pas d'eau. Ils buvaient des rosés et ils se sont disputés sur une courroie de Ford Escort.
1: Ah, des fois,
3: ça a duré, non mais sérieux, ça a duré 2 heures. Mais tu sais que 2 heures, quand t'as écouté, c'est très long.
1: Ah bah oui.
3: Mais si je te dis que la courroie de la Ford Escort, elle va sur la courroie de la Ford Fiesta.
1: Eh oui, c'est ça.
3: Voilà, et ça a duré 2 heures. C'est immonde.
1: Mais vous êtes resté à écouter quand même.
3: Mais j'avais que ça à faire, moi. Ah, parce que voulais... c'était la nuit.
4: Moi, je me souviens de ces garçons. D'ailleurs, j'ai leur nom, je vais les citer là.
1: Vous, Tony, des anecdotes, vous avez dû en vivre quelques-unes quand même, avec des soirées un peu insolites, arrosées avec des phrases, comme vient de nous donner Jérôme. Est-ce que vous avez un moment en particulier qui vous vient maintenant?
4: Je me souviens donc de toute cette époque, effectivement, c'était l'époque des blousons noirs, qu'on appelait le blouson noir, et Tony n'était pas bien sûr le dernier à foutre le bordel et à le déclencher sur scène. Mais lui, il avait la facilité parce qu'avec la guitare, il est chauffé, il est lancé, il est traité de tout, et après, il se battait entre eux, et lui, il était content, ça le faisait
1: rire. Ah, vous foutiez le bordel, et puis après, vous pariez.
3: Mais oui,
4: et bien sûr que des anecdotes, il doit en avoir des tas, mais bon, peut-être qu'il ne s'en rappelle plus, parce qu'il il a un peu vieilli maintenant. Et puis il n'ose
1: bon,
4: pas.
1: Non.
4: Il n'ose pas parce qu'il est. Il est venu avec sa femme, qui est très jeune.
1: Ah, c'est, il ne voudrait pas dévoiler des secrets, voilà, peut-être, voilà. Et ne pas froisser
4: son
1: amour.
4: Elle reste sur le rocker, sur l'image du rocker avec l'auréole. Tu comprends ?
3: Donc, ouais, l'auréole de quoi ? D'accord. Attends, il se droguait, il tirait à tout va et tout.
1: Normal. Hein.
3: Non, mais c'est vrai, c'était ça. Ah bah, tu faisais le concert, tu te bourrais la gueule, après t'avais les gonzesses à gogo, si t'étais mignon, t'en avais plein.
4: Je peux attester ici que j'ai jamais vu, et Dieu sait si j'ai vu des spectacles en tant que journaliste et en tant que reporter, je n'ai jamais vu autant de filles à la sortie d'un spectacle qu'à la sortie des spectacles de Tony March. Ça, je peux vous dire.
1: Ah, c'est même... pour ça que vous étiez là, en fait.
4: Et
1: c'est pour pouvoir choper, quoi.
4: Et j'ai passé quelques mois avec Franck Alamo, dont certains se souviennent, en pleine époque, en 67.
3: Il était fort, d'ailleurs.
4: En pleine époque de Biche ou ma biche. Et je peux vous dire qu'il y avait des nanas, bien sûr, partout. Mais là, lui derrière, là, et puis il n'y avait rien à faire. Hein. Elle voulait lui, et puis nous, on était comme des cons.
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0: Bonjour, l'incendie dans le nord-ouest des Landes est désormais fixé, a annoncé hier Emmanuel Macron. Après avoir ravagé 3600 hectares de forêt et déplacé près de 30 000 personnes, l'heure est désormais au bilan, à l'accompagnement des sinistrés et au premier pas vers la reconstruction. Aucun TGV ne circulera ce mardi au sud de Bordeaux, hormis ceux qui desservent Agen et Toulouse en raison des incendies en Gironde, a annoncé la SNCF. Bordeaux reste ainsi la ville terminus de tous les TGV venus de Paris. Une nouvelle vague de chaleur est attendue en France à partir de aujourd'hui, annonce Météo France. Demain mercredi, on prévoit 38 degrés à Paris et à Tours, 36 à Lyon et Grenoble et des pointes à 40 sur le sud-ouest. Un homme muni de deux couteaux de cuisine a blessé trois femmes hier matin, porte de Clichy, dans le nord-ouest de Paris. Deux des victimes âgées de 19, 24 et 36 ans ont été transportées à l'hôpital en urgence absolue. Le suspect a été rapidement interpellé par un policier hors service, tandis que les autorités appellent à la prudence sur les motivations de l'attaque. Après les plages du débarquement, un autre morceau d'histoire française a fait son entrée au patrimoine mondial de l'UNESCO, les forteresses royales du Languedoc. Parmi ses citadelles, la cité de Carcassonne et ses fortifications. Donald Trump a affirmé hier que les discussions avec l'Iran ont de bonnes chances d'aboutir à des résultats après plusieurs jours consécutifs d'accalmie dans le conflit entre les deux pays. La diplomatie iranienne a pourtant affirmé qu'elle ne menait actuellement aucune négociation avec les États-Unis. C'est la fin de ce flash, une très bonne journée à notre écoute.
1: Bonjour à tous, voici votre flash d'information en Provence verte. Le soleil dominera largement la journée avec 30 degrés attendus vers 14h et un vent de sud-est assez faible. Demain matin, le ciel restera bien dégagé avec une température minimale de 20 degrés. Attention, tous les massifs forestiers du Var restent fermés aujourd'hui en raison d'un risque très sévère d'incendie. Par ailleurs, Météo France annonce l'arrivée d'un quatrième épisode de canicule à partir de jeudi avec des températures pouvant atteindre 39 degrés dans le centre Var en fin de semaine. Concernant le feu du Gros Bessillon, les conditions de la nuit ont permis aux 1000 sapeurs-pompiers mobilisés de poursuivre efficacement le traitement des lisières et des nombreux points chauds, notamment sur les secteurs de Corins et Barjols. 4 hélicoptères bombardiers d'eau sont engagés dès ce matin et 2 appareils supplémentaires venus de Slovénie et de République tchèque doivent rejoindre le dispositif dans le cadre de la solidarité européenne. 40 sapeurs-pompiers roumains sont également sur le terrain. Les habitants évacués de Corins, Montfort-sur-Argence, Châteauvert et Barjols doivent encore attendre l'autorisation des autorités avant de regagner leur domicile. Toujours à propos des incendies, le préfet du Var condamne fermement les départs de feu volontaires signalés ces derniers jours. Plusieurs enquêtes sont en cours et 2 personnes ont été interpellées dans le département dans des affaires distinctes d'incendies volontaires. Une bonne nouvelle maintenant pour le patrimoine provençal, la ville de Brignoles a officiellement obtenu le label Ciuta Mistralenco, décerné par le Félibrige. Cette distinction récompense l'engagement de la commune en faveur de la langue, de la culture et des traditions provençales. Enfin, à Salernes, le musée Terra Rossa accueille une nouvelle exposition réunissant les artistes Didier Spencer et Steve Dubois. Entre univers rock des années 70 et paysages lumineux de Provence, l'exposition est accessible gratuitement jusqu'à la fin du mois d'août. Excellente journée à toutes et à tous sur Radio Couleur Sud.
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Bonjour, c'est Daniel, très heureux de vous retrouver. Il est midi passé de quelques minutes sur Radio Couleur Sud et bienvenue dans les Proventinales. Info locale, histoire d'ici, météo, chronique et musique qui fait du bien. Voilà le programme pour les deux prochaines heures. Alors merci de passer ce moment avec nous au cœur du Centre-Var.

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1: Bonjour. Demain mercredi, le marché de Saint-Maximin-la-Sainte-Baume vous proposera une large variété de produits alimentaires, textiles, chaussures et produits locaux au centre-ville de 8h à 13h. Mon conseil du jour, préparez votre liste de courses, cela vous permettra de ne rien oublier et de respecter votre budget. Bonne balade sur les marchés de la Provence verte.
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1: Les discrets présentent Curieuse expression.
2: Ça, tirer les plans, c'est les gens qui veulent faire. Moi, j'ai jamais été à faire des grands projets.
3: Moi, c'est surtout mes enfants. Hein. Je les ai pourvus qu'ils réussissent. Moi, je vis que pour mes enfants, c'est tout. Hein. Ils ont une belle situation, tous. Hein. Ah oui, oui, oui.
2: Mmh. Oui, tous aussi. Ah, hein. Oui.
4: Oui. Ils ont leur butin de côté. J'ai pris un machin de vie, puis j'ai payé mon enterrement. J'ai tout fait. Hein. Tout est fait. On peut m'enterrer, ils n'ont rien à verser.
2: Voilà. Ils le savent.
4: Oui, ils le savent.
2: Nicole, tout ça, le sait, oui.
4: Même tout le monde.
3: Ils sont
4: ils ont tous de ils ont tous mon numéro. Où c'est qu'il faut s'adresser. Si on avait des petits papiers pour mettre où c'est que quel numéro qu'il fallait qu'on téléphone si je venais à mourir. Ils l'ont tous.
2: Moi, j'ai une fille, on est très proches, et ma fille au courant de tout, de mes affaires.
3: Elle a des enfants en or.
2: Oui.
3: C'est la seule, je crois, ici,
4: oh, qui a oui, des qui, enfants qui... en or.
3: Tous les jours, s'il y a quelque chose, ils sont là, tous, tous les cinq. Hein.
2: Oui, c'est pas... Ça, il y en a qu'un qui est parti vivre dans le midi, maintenant.
4: Eh oui, je suis là. Ça va maintenant.
2: Maintenant, il est parti vivre là-bas.
4: Ça fait comme moi, sitôt je suis rentrée ici, ils sont partis dans Lyon.
2: Si, ta Nicole, elle est venue.
4: Nicole,
2: elle est venue.
4: Elle a appuyé le téléphone.
2: Et pendant un moment qu'elle était à peu près bien, elle allait des fois chez une de ses filles du côté
4: oui,
2: de Sens.
4: Oui, j'allais chez Lyon.
2: Mais elle est toute seule tout le temps. Hein.
4: Je peux plus maintenant.
2: Toujours toute seule.
4: Je peux pas monter dans un camion, hein, qu'ils viennent me chercher en voiture. Alors, comme ils n'ont pas de voiture, ils ont des camions.
2: Ah oui, va monter dans le camion. Moi, j'ai voulu monter dans le camion à Kiki.
4: Oh, merci. Hein. Bon, moi qui me pousse derrière.
2: Même dans des 4x4, des fois.
4: Ah oui,
2: on a du
4: oui.
2: mal hein, dans les
4: bon
2: 4x4.
4: Genre de bonnes fées.
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La météo pour ce mercredi 29 juillet, c'est une journée caniculaire sur toute la France, quasi sur toute la France, seule la Bretagne et la Normandie s'en sortent. Alors côté température pour ce mercredi matin, 16 degrés sur Brest, 17 degrés sur Cherbourg, 19 à Strasbourg, 20 degrés pour Lille, 22 pour Toulouse et Paris, 22 également pour Bordeaux et Biarritz, 23 degrés pour Lyon, 23 également pour Ajaccio et entre 23 et 25 le long de la Méditerranée. Dans l'après-midi, très chaud, sauf sur la Bretagne où il fera 23 degrés, 25 en Normandie. Mais 35 degrés attendus sur les Hauts-de-France, 37 sur l'Île-de-France et sur le centre-Val de Loire, 37 également sur la Bourgogne, 38 sur le Grand Est et sur la vallée du Rhône, 33 degrés pour la Corse, entre 30 et 32 le long de la Méditerranée et jusqu'à 40 degrés pour l'Occitanie. 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

de la Provence verte. Au pied du massif de la Loube, la Roque-Bressane semble un village paisible, presque hors du temps. Pourtant, à la fin du XVIIIe siècle, il fut le théâtre d'un conflit à la fois religieux et politique, reflet de la grande déchirure révolutionnaire qui traversait toute la France. L'abbé Jean-Baptiste Bonneau est un homme de foi et de conviction. Lorsqu'en 1790, la constitution civile du clergé impose aux prêtres de prêter serment à la Révolution, il refuse catégoriquement. Pour lui, un prêtre ne peut être qu'au service de l'État. Considéré comme réfractaire, il est contraint de quitter l'église paroissiale, mais pas la communauté. Grâce à la solidarité d'un paysan du hameau de Valbel, il trouve refuge dans une grange reculée, à peine visible derrière un bosquet de chênes verts. Là, dans la pénombre, à la lueur de quelques chandelles, il continue de célébrer des messes clandestines. Les fidèles nombreux viennent en silence, à pied, parfois en pleine nuit. Le 28 juillet 1792, il décide de frapper fort. Il annonce un serment solennel contre les idées nouvelles qui égarent les âmes. Il prêche près de 250 personnes. Le discours est enflammé, teinté d'apocalypse, mais aussi d'un appel vibrant à la fidélité à l'Église. Mais parmi les fidèles, deux hommes ne sont pas venus pour prier. Ce sont des patriotes de Brignoles chargés par le district de surveiller les prêtres rebelles. Ils rédigent un rapport et deux jours plus tard, Bonneau est arrêté. Il est conduit à Toulon, puis à Marseille. En septembre, il échappe de peu aux massacres qui décimeront tant de prêtres incarcérés. Il ne revient à la Roque-Bressane qu'après la chute de Robespierre en 1795 dans une discrétion absolue. Il terminera sa vie dans le même village, apaisé, mais sans jamais renier ses convictions. Aujourd'hui, la grange qu'il avait abritée est une maison privée, mais on la désigne encore comme

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1: Bonjour, c'est Serge Surpin pour SatMag, chaque jour l'actu des médias sur cette fréquence. SatMag fait une petite pause. Je vous propose une sélection des meilleures chroniques de cette année.
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1: Revenons une fois de plus sur le sujet de la publicité à la télévision, et cela après avoir appris que la chaîne de magasins Lidl est décidée de ne plus faire de publicité sur les chaînes de télévision classiques. Cette décision intervient 6 mois après sa condamnation à 43 millions d'euros pour pratiques commerciales trompeuses. C'est son concurrent Intermarché qui avait dénoncé l'enseigne. Je serais méchant, je dirais que ça va payer à Intermarché une partie du coût de la diffusion de sa fameuse publicité avec son loup végétarien. Mais je suis pas méchant, donc je le dis pas. Enfin bon, la décision de Lidl devrait avoir un impact significatif sur le marché publicitaire, le distributeur étant le second annonceur français, toutes catégories confondues. Et c'est le 8e annonceur en télévision linéaire. A noter que l'annonce de Lidl suit le retrait d'Aldi, une autre enseigne de hard discount, qui pour les mêmes raisons a totalement cessé de communiquer en télévision à partir de janvier 2025. Lidl, en tout cas, dénonce une réglementation héritée des années 1990, considérée comme obsolète. Réglementation qui limite la publicité télévisée pour la grande distribution. L'enseigne alerte sur les effets sur le financement des médias face aux géants du numérique comme Google et Meta. Des acteurs du secteur audiovisuel appellent depuis longtemps à un assouplissement de ces règles afin de rééquilibrer la concurrence. Et ce ne sont pas seulement les grandes chaînes qui font cette demande. S'il ne se passe rien, beaucoup de chaînes thématiques vont disparaître, a alerté Éric Brion, qui les représente au sein d'une association qui s'appelle l'Access. Pour rappel, pendant longtemps, la grande distribution n'avait pas accès à la publicité à la télévision. Le but était de protéger le petit commerce, et surtout la presse, plus particulièrement la presse régionale, où traditionnellement, les grandes enseignes lançaient des campagnes de publicité que l'on pourra appeler « tiroir-caisse ». Autrement dit, dans le style « venez chez nous, il y a tel ou tel produit qui sont vendus moins cher que d'habitude ». C'est l'inverse de la publicité « image », où on ne parle pas de produit, mais le but est de promouvoir un nom d'enseigne et ses valeurs. Puis, il y a quelques années, les supermarchés ont eu accès à la publicité télé, mais uniquement en publicité « image », sans parler de produits en particulier. L'évolution suivante a été la possibilité de parler de promotion, mais avec des conditions. Un distributeur doit s'assurer que les produits disposent de stocks suffisants pour rester en vente 15 semaines et être accessibles dans tous les magasins en France, ce qui n'est pas le cas des publicités diffusées par Lidl. Des règles contraignantes, alors qu'à côté, les autres supports, et plus particulièrement les supports numériques, peuvent accepter toute publicité, ou presque. Faut-il conserver donc ces contraintes vis-à-vis d'un secteur, la télévision traditionnelle, qui pendant longtemps était considérée comme trop puissante et à laquelle il fallait limer les ailes pour laisser les autres médias vivre? Le problème est que les médias numériques sont désormais plus puissants que les médias historiques, des médias qui sont en décroissance. Je pense à la télévision, mais aussi à la radio, la presse et l'affichage. Les supports numériques, dépendant généralement d'entreprises étrangères, sauf exception, elles sont américaines, croissent avec tous les avantages et presque aucun inconvénient, sans barrière, ou presque. On connaît les difficultés pour faire appliquer des règles à ces sociétés qui estiment que seules les règles américaines ou chinoises sont justifiées. Et franchement, doit-on encore considérer que Netflix ou YouTube, pour ne citer qu'eux, ne sont pas eux aussi de la télévision? En tout cas, le téléspectateur, lui, ne fait plus de différence. Donc les règles qui limitent le secteur de la publicité à la télévision n'ont plus vraiment de raison d'être. En allant plus loin, la fusion entre TF1 et M6, qui a été refusée par l'autorité de la concurrence sous prétexte que les deux sociétés réunies auraient accaparé près des 2/3 de la publicité à la télévision, cette décision n'était pas très logique. Déjà à l'époque, les deux groupes estimaient que ce calcul était déphasé de la réalité. Il aurait fallu comparer la part de marché du nouveau groupe souhaité avec l'ensemble de la publicité numérique, et pas seulement avec celle de la TNT. Et rappelons-nous que si les autres médias, la radio, la presse, ne se portent pas très bien en audience et en recettes publicitaires, c'est pas vraiment la faute de la télévision, mais c'est justement les conséquences de la présence de ces médias numériques. Alors sans ces règles, ces secteurs iraient-ils encore plus mal? C'est possible, mais ils iront, quoi qu'il en soit, encore plus mal dans le futur si on leur bride leurs possibilités. Donc pour en revenir à la décision de Lidl de se retirer de la publicité télévision, c'est finalement assez logique. Maintenant reste à savoir si cette décision est cohérente, sachant que l'enseigne a besoin de toucher le plus de prospects possible. Une fois de plus, je manque de temps pour développer cette partie. Je le ferai dans une prochaine chronique SatMag.
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0: Bonjour, la hausse attendue des températures fait craindre une nouvelle aggravation du méga-feu qui a déjà ravagé 42 000 hectares en Gironde. Ce matin, il était toujours stabilisé après une nuit calme. Météo France a placé la Gironde et les Landes en vigilance jaune canicule à compter de ce midi, comme plus d'une dizaine de départements de l'Est de la France. De nouvelles plaintes ont été déposées contre Patrick Bruel. Selon Mediapart, l'une des plaignantes dénonce un viol qu'elle aurait subi à l'automne 1994, l'autre une agression sexuelle au printemps 2005. Si ces dépôts de plainte portent sur des faits apparaissant prescrits, ils ont néanmoins vocation à être transmis au juge d'instruction déjà saisi. Dernier jour des soldes aujourd'hui, malgré la semaine supplémentaire exceptionnelle accordée, les commerces ont pâti des canicules successives. La fréquentation est en baisse de près de 11% comparée aux soldes d'été de l'an dernier, sauf dans les centres commerciaux où la fréquentation a été stable, voire en hausse. Volodymyr Zelensky est attendu à la Maison Blanche à 15h30 aujourd'hui pour s'entretenir avec Donald Trump et tenter une nouvelle fois de gagner le soutien de son homologue américain face à la Russie. A noter que dans la nuit, plus de 390 drones ukrainiens se sont dirigés vers la région de Moscou, selon le maire de la capitale russe. Un séisme de magnitude 7,1 a frappé le sud du Japon. Une alerte au tsunami a été émise. Son niveau est le plus élevé sur l'échelle d'intensité sismique du pays. Ce séisme a touché l'île de Kyushu à une profondeur de 10 km et les côtes des mers d'Ariake et de Yatsushiro sont concernées. La hauteur prévue des vagues est de 1 mètre. C'est la fin de ce flash, une très bonne journée à notre écoute.
1: Bonjour à tous, voici votre flash d'information en Provence verte. Le soleil dominera largement la journée avec 30 degrés attendus vers 14h et un vent de sud-est assez faible. Demain matin, le ciel restera bien dégagé avec une température minimale de 20 degrés. Attention, tous les massifs forestiers du Var restent fermés aujourd'hui en raison d'un risque très sévère d'incendie. Par ailleurs, Météo France annonce l'arrivée d'un quatrième épisode de canicule à partir de jeudi avec des températures pouvant atteindre 39 degrés dans le centre Var en fin de semaine. Concernant le feu du Gros Bessillon, les conditions de la nuit ont permis aux 1000 sapeurs-pompiers mobilisés de poursuivre efficacement le traitement des lisières et des nombreux points chauds, notamment sur les secteurs de Corins et Barjols. 4 hélicoptères bombardiers d'eau sont engagés dès ce matin et 2 appareils supplémentaires venus de Slovénie et de République tchèque doivent rejoindre le dispositif dans le cadre de la solidarité européenne. 40 sapeurs-pompiers roumains sont également sur le terrain. Les habitants évacués de Corins, Montfort-sur-Argence, Châteauvert et Barjols doivent encore attendre l'autorisation des autorités avant de regagner leur domicile. Toujours à propos des incendies, le préfet du Var condamne fermement les départs de feu volontaires signalés ces derniers jours. Plusieurs enquêtes sont en cours et 2 personnes ont été interpellées dans le département dans des affaires distinctes d'incendies volontaires. Une bonne nouvelle maintenant pour le patrimoine provençal, la ville de Brignoles a officiellement obtenu le label Ciuta Mistralenco, décerné par le Félibrige. Cette distinction récompense l'engagement de la commune en faveur de la langue, de la culture et des traditions provençales. Enfin, à Salernes, le musée Terra Rossa accueille une nouvelle exposition réunissant les artistes Didier Spencer et Steve Dubois. Entre univers rock des années 70 et paysages lumineux de Provence, l'exposition est accessible gratuitement jusqu'à la fin du mois d'août. Excellente journée à toutes et à tous sur Radio Couleur Sud.
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0: prolifique chroniqueur, dramaturge dont les pièces sont jouées dans le monde entier, Michel Tremblay est l'un des écrivains québécois les plus importants de sa génération et peut-être le plus tranquillement subversif. Le cycle des Belles-Sœurs, les chroniques du plateau Mont-Royal et la diaspora des Desrosiers appartiennent au corps des œuvres majeures de la littérature francophone contemporaine. Il a obtenu en 2017 le prix de la Fondation Prince Pierre de Monaco et en 2018 le Grand Prix de la Francophonie. En France, toute son œuvre est parue et publiée chez Actes Sud, et voici son nouveau livre « Paris en vrac ». Bien loin de son plateau Mont-Royal natal, Michel Tremblay arrive à Paris pour la première fois en 1971, 4 ans après la création de sa pièce « Les Belles-Sœurs ». Pour le jeune dramaturge québécois, la Ville Lumière est une mecque culturelle. Il a commencé par la parcourir à pied en suivant l'itinéraire de la noce de Gervaise dans l'assommoir de Zola, de Montmartre au Louvre. Il y a déniché son banc de lecture favori dans le square du Vert Galant et y a écumé avec son fidèle ami André Brassard le plus de théâtres, de cinéma et de salles de spectacle possibles. Conçus comme des blitz culturels, ces séjours furent surtout l'occasion de rencontres mémorables et de vertiges de théâtres inoubliables à la Comédie-Française, au théâtre de l'Odéon avec les mises en scène de Robert Hirsch, Jean-Louis Barrault, Giorgio Strehler, Patrice Chéreau, Jean-Pierre Vincent ou encore Dario Fo. Dans la lignée de ses précédents récits comme Les Vues animées, 12 coups de théâtre ou Un hoche cornu dans les ailes de tôle, Paris devient un livre où des histoires cocasses s'entremêlent dans une promenade littéraire exaltée et exaltante avec en finale ces deux éclats de joie, c'est Paris, c'est le bonheur. Paris en vrac de Michel Tremblay, paru chez Actes Sud.
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0: Salut à tous, vous êtes en compagnie de Christian, vous écoutez sur votre radio préférée la chronique La Reprise.
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It's Probably Me est une chanson écrite par Sting et composée par Eric Clapton et Michael Kamen pour la bande originale du film L'Arme Fatale 3. Interprétée par Sting pour le chant et Eric Clapton à la guitare, elle est sortie en single le 23 juin 1992. Eric Clapton et Michael Kamen réalisaient la bande sonore de L'Arme Fatale 3 et ils ont téléphoné à Sting pour lui demander de se charger d'écrire les paroles. Ils lui ont joué le thème qu'ils avaient utilisé dans les deux films précédents. Et à partir de là, Sting a adapté les changements, a écrit une mélodie et les paroles. Ce fut envoyé à Warner Brothers et Michael Kamen et ces derniers ont adoré. C'est génial, lui ont-ils dit. Ils ont alors proposé à Sting de l'interpréter. Ce dernier s'est rendu à New York où il l'a chanté sur un magnifique solo d'Eric Clapton. La reprise que je vous propose est celle de Gregory Porter.

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2: Bienvenue dans l'alphabet en chanson aujourd'hui D comme Michel Delpech. Les divorcés, le Loir-et-Cher, quand j'étais chanteur, le chasseur, je l'attendais. Tous ces tubes, vous les avez un jour ou l'autre entendus et fredonnés. On les doit au tandem formé dans les années 70 par Michel Delpech et Jean-Michel Riva. Quelques années plus tôt, son association avec le compositeur Roland Vincent avait donné le jour à des classiques comme White is White, Pour un flirt et Chez Lorette. C'est cette chanson écrite dans un train entre Saint-Cloud et Paris qui le révèle en 65 au grand public. Au début des années 70, sa rencontre avec Pierre Papadiamantis, compositeur attitré d'Eddie Mitchell, débouche sur la création de Que Marianne était jolie. Au sommet de sa gloire, Michel Delpech est victime de graves problèmes personnels dus au stress des tournées et à la pression. Voici Michel Delpech et Pour un flirt.

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1: Voilà, c'est la fin de ces Provençales. On se retrouve demain matin pour de nouvelles aventures. Je vous souhaite d'ici là de passer une agréable journée à l'écoute des programmes de Radio Couleur Sud. Et on se quitte avec ceci.

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1: Bonjour à tous. Aujourd'hui, gros plan sur Scoot Willis. Scoot LaRue, plus connu sous le nom de Scoot Willis, est une comédienne américaine née en 1991. Fille de l'actrice Demi Moore et de l'acteur Bruce Willis, Scoot Willis développe une véritable passion pour la comédie et le cinéma dès son plus jeune âge. Tout comme ses deux sœurs, la jeune fille a la chance de faire plusieurs apparitions dans les films dans lesquels jouent ses parents. À seulement 4 ans, par exemple, Scoot Willis tient ainsi un petit rôle dans Les Amants du Nouveau Monde. À 10 ans, l'actrice fait une nouvelle apparition au cinéma. Cette fois-ci, elle joue dans un film dans lequel son papa tient le premier rôle, Gentleman Braqueur Bundy. Parallèlement à tout cela, Scoot Willis poursuit ses études, se prend également de passion pour la chanson, tant et si bien qu'elle intègre la chorale de son école. À 21 ans, Scoot Willis est une nouvelle fois invitée à participer à l'un des films de son papa. Elle tient un rôle mineur dans Moonrise Kingdom du réalisateur Wes Anderson. On se retrouve très vite avec d'autres infos.
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3: Bonjour à tous. Dans l'actualité musicale du jour, Alizée se confie sur sa tournée anniversaire. 10 ans après avoir mis sa carrière musicale entre parenthèses, l'interprète de l'éternel tube « Moi, Lolita » s'apprête à retrouver son public pour une tournée anniversaire à la rentrée prochaine. Après avoir remporté l'émission « Danse avec les stars », Alizée avait choisi de s'éloigner des studios d'enregistrement. Installée en Corse avec son mari Grégoire Lyonnais, elle se consacrait pleinement à la gestion de leur école de danse commune. Un quotidien paisible, loin du tumulte des tournées qui laissait penser que la page de la chanson était définitivement tournée. Et pourtant, 26 ans après le raz-de-marée de Moi Lolita, Alizée a à cœur de retrouver la scène. Elle l'a déclaré, en tout cas il y a quelques jours, le public sera bel et bien au rendez-vous pour célébrer ses 25 ans de carrière. Alizée a planifié une mini-tournée de 8 dates en septembre et en octobre. Des dates calées du côté d'Ajaccio, de Marseille, de Lyon, de Bordeaux, de Liège en Belgique et même du côté du Zénith de Paris-la-Villette. On se retrouve très vite avec d'autres actualités musicales.

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1: Bonjour à tous, dont l'actualité des objets connectés du jour. On parle de ce tatouage, un tatouage temporaire qui est en fait un véritable objet connecté. On en parle en tout cas ici. Le tatouage temporaire, un objet connecté, surveillant l'activité de votre corps. Les objets connectés dédiés à la santé sont véritablement partout. Montres intelligentes, bracelets, ceintures cardiaques ou patchs médicaux permettent déjà de suivre différents paramètres du corps. Mais ces accessoires ont des défauts. Ils peuvent être encombrants, provoquer des irritations, se décoller avec la transpiration ou même perdre leur efficacité au fil de leur usage. Et bien désormais, l'idée est de pouvoir se faire tatouer. Leur idée est donc simple, remplacer les capteurs classiques par un tatouage directement dessiné sur la peau. Celui-ci serait même de surveiller l'activité du cœur, des muscles et même du cerveau. Leurs travaux ont été publiés il y a quelques jours. Le secret de cette innovation repose sur une encre conductrice à base d'eau. Son application ressemble à celle d'un maquillage ou d'une peinture corporelle temporaire. Une fois déposée sur la peau, elle sèche en moins de 10 minutes, voire plus rapidement avec un sèche-cheveux. Elle se transforme ensuite en une véritable électrode captant les signaux électriques produits par le corps. Contrairement aux électrodes classiques fabriquées en usine avant d'être collées sur la peau, celles-ci prennent directement forme sur le corps en épousant parfaitement les relief de la peau. Elles éliminent les petits espaces d'air, ce qui apparaît souvent sous les capteurs traditionnels, notamment sur une peau poilue ou même humide. Résultat, le contact est bien meilleur et les mesures gagnent en précision, même ce que la personne bouge ou transpire. L'un des aspects les plus originaux du projet est son apparence. Les chercheurs ne voulaient pas créer un dispositif médical qui attire immédiatement l'attention. Elle peut toutefois être mélangée à de simples colorants, surtout pour les enfants qui supportent parfois difficilement les électrodes adhésives utilisées lors des examens médicaux. On se retrouve très vite avec d'autres objets connectés à découvrir. 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

La météo pour ce mercredi 29 juillet, c'est une journée caniculaire sur toute la France, quasi sur toute la France. Seule la Bretagne et la Normandie s'en sortent. Alors côté température pour ce mercredi matin, 16 degrés sur Brest, 17 degrés sur Cherbourg, 19 à Strasbourg, 20 degrés pour Lille, 22 pour Toulouse et Paris, 22 également pour Bordeaux et Biarritz, 23 degrés pour Lyon, 23 également pour Ajaccio et entre 23 et 25 le long de la Méditerranée. Dans l'après-midi, très chaud, sauf sur la Bretagne où il fera 23 degrés, 25 en Normandie. Mais 35 degrés attendus sur les Hauts-de-France, 37 sur l'île de France et sur le centre-Val de Loire, 37 également sur la Bourgogne, 38 sur le Grand Est et sur la vallée du Rhône, 33 degrés pour la Corse, entre 30 et 32 le long de la Méditerranée et jusqu'à 40 degrés pour l'Occitanie. 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
1: Bonjour à tous, aujourd'hui, gros plan sur Scoot Willis. Scoot LaRue, plus connu sous le nom de Scoot Willis, est une comédienne américaine née en 1991. Fille de l'actrice Demi Moore et de l'acteur Bruce Willis, Scoot Willis développe une véritable passion pour la comédie et le cinéma dès son plus jeune âge. Tout comme ses deux sœurs, la jeune fille a la chance de faire plusieurs apparitions dans les films dans lesquels jouent ses parents. À seulement 4 ans, par exemple, Scoot Willis tient ainsi un petit rôle dans Les Amants du Nouveau Monde. À 10 ans, l'actrice fait une nouvelle apparition au cinéma. Cette fois-ci, elle joue dans un film dans lequel son papa tient le premier rôle, Gentleman Braqueur Bundy. Parallèlement à tout cela, Scoot Willis poursuit ses études, se prend également de passion pour la chanson, tant et si bien qu'elle intègre la chorale de son école. À 21 ans, Scoot Willis est une nouvelle fois invitée à participer à l'un des films de son papa. Elle tient un rôle mineur dans Moonrise Kingdom du réalisateur Wes Anderson. On se retrouve très vite avec d'autres infos.

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1: Bonjour, lundi, Médiamétrie a révélé les audiences du Tour de France 2026 pour France Télévisions. C'est un record à la clé. En effet, 45,6 millions de Français ont regardé au minimum une minute de la grande boucle sur leur écran, soit 72% de la population âgée de 4 ans et plus. Pour le groupe audiovisuel, c'est un score historique et surtout 600 000 spectateurs en plus que l'édition 2025. Parmi les téléspectateurs présents cette année, on dénombre 4,9 millions de jeunes de 15 à 24 ans et 23,8 millions d'actifs. Tennis de table passé proche de décrocher son deuxième titre sur le circuit WTT. Alexis Lebrun n'a pas tout perdu lors de sa semaine au Brésil. Battu en finale dimanche dernier par Hugo Calderano, sa bête noire au terme d'un match épique, il gagne une place au classement. 11e avant le début du tournoi, le Français est désormais 10e mondial. Il se rapproche du meilleur classement de sa carrière obtenu en mars 2025. Rugby battu en demi-finale de la phase finale de Top 14 par Montpellier, le Stade français Paris prépare sa saison 2026-2027. Le club a annoncé hier par l'intermédiaire d'un communiqué publié sur son site internet la signature du jeune allié néo-zélandais Israël Leota, 21 ans, pour les prochaines saisons. Mesurant 1m93 pour 105 kg, il est considéré comme l'un des profils les plus prometteurs de sa génération. Un allié moderne, alliant puissance, vitesse et explosivité, précise le club. Un temps pressenti pour participer aux championnats d'Europe qui se tiendront à Birmingham du 10 au 16 août, Cassandra Beaugrand a décidé d'y renoncer, préférant se consacrer à sa fin de saison de triathlon où elle est en bonne position pour s'offrir un second titre mondial après celui de 2024. Par ailleurs, Sirena Samba Mayela, championne d'Europe en titre du 100 mètres haies, a annoncé hier qu'elle était contrainte de déclarer forfait pour défendre sa couronne. C'est la fin de ce Flash Sport, une très bonne journée à toutes et à tous.
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0: Bonjour, comment allez-vous? J'espère que vous allez bien. C'est Génération Tube dans vos oreilles. Philippe d'autre avec vous, très heureux de vous accompagner. Gianjeli nous arrive dans quelques instants, mais permettez-moi de vous rappeler quand même l'adresse auquel vous pouvez me joindre si vous voulez entendre un titre de votre choix. Je vous le rappellerai pas souvent parce que c'est vrai qu'à la fin, hein, ça casse un peu, comme on dit. Bon, ah, moi je suis très heureux de vous retrouver comme ça chaque semaine dans le poste. Hein. Bon, allez, l'adresse la voici. C'est contact.generationtube@gmail.com.
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Il était bien présent, lui aussi, à l'ouverture de la Coupe du Monde 2026, donc c'est-à-dire celle-ci. Bah oui, c'était bien sûr Andrea Bocelli. Justice, c'est tout de suite, c'est Angèle. Soyez les bienvenus si vous venez de nous rejoindre. C'est Génération Tube, vers vos oreilles.

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ça fait penser un peu au Gypsy King. C'était Mario Cochi, le coup de soleil, sauce Mario Cochi, bien sûr. Un tube de l'été, peut-être, pourquoi pas. Enfin, en tout cas, vous dansez là-dessus. Allez, la musique, elle arrive tout de suite. Moi, je suis très heureux de vous accompagner pendant 60 minutes, comme chaque semaine, dans votre émission Génération Tube.

Et après avoir dansé avec Céline Dion, You're the first, the last, you're everything, c'est... Oui, c'est bien lui. Avec sa voix grave, voici Monsieur Barry White.

Elle a osé reprendre cette chanson, oui, la chanson de Dalida, Mourir sur scène. Mais attention, hein. Eh oui, oui, Orlando est derrière, parce qu'il n'y a pas que celle-là qu'elle a repris. Elle a repris l'album entier. Bon, c'est bien aussi, d'ailleurs. 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

Bring Your Love. À l'instant, c'était Sabrina Carpenter et Madonna. C'est déjà ici que l'on se quitte pour mieux se retrouver la semaine prochaine. Même heure, même endroit. Je rappelle que si vous voulez entendre un titre de votre choix, c'est très simple. contact.generationtube@gmail.com. contact.generationtube@gmail.com. Je vous dis à la semaine prochaine. Profitez bien des instants musicaux sur votre radio.

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0: La météo pour ce mercredi 29 juillet, c'est une journée caniculaire sur toute la France, quasi sur toute la France, seule la Bretagne et la Normandie s'en sortent. Alors côté température pour ce mercredi matin, 16 degrés sur Brest, 17 degrés sur Cherbourg, 19 à Strasbourg, 20 degrés pour Lille, 22 pour Toulouse et Paris, 22 également pour Bordeaux et Biarritz, 23 degrés pour Lyon, 23 également pour Ajaccio et entre 23 et 25 le long de la Méditerranée. Dans l'après-midi, très chaud, sauf sur la Bretagne où il fera 23 degrés, 25 en Normandie. Mais 35 degrés attendus sur les Hauts-de-France, 37 sur l'Île-de-France et sur le centre Val-de-Loire, 37 également sur la Bourgogne, 38 sur le Grand Est et sur la vallée du Rhône, 33 degrés pour la Corse, entre 30 et 32 le long de la Méditerranée et jusqu'à 40 degrés pour l'Occitanie.
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3: Vous êtes bien dans les affreux Jojo, il y a cette blague express, elle doit absolument faire en dessous de 15 secondes. Chaque affreux Jojo attend le top départ. Est-ce que vous êtes prêts, madame, messieurs? Je dis madame parce que Virginie, est vraiment... vous êtes toute seule tout le temps là, ça fait longtemps qu'on n'a pas de nouvelles de Laurence Ruati. Faudrait qu'elle revienne un peu là.
4: Mais moins on la voit, mieux c'est pour elle. Hein.
3: Ouais, c'est pour elle, c'est sûr. Mais elle nous ferait du bien quand même. La blague express, on va être galant et démarrer par Virginie Bourdin.
5: Ok.
3: Are you ready?
5: Yeah.
3: Top, c'est parti.
5: Quelle est la différence entre une blonde et un champ de blé? Avec la blonde, t'as beau labourer, elle sera jamais cultivée.
6: Voilà.
7: Voilà.
3: Ça, ça,
7: voilà.
3: Voilà. Ça, c'est bien.
7: Ça, c'est bien radé pâquerette.
3: Oh non.
7: Ça,
3: c'est parfait. Pas...
5: Oh, voilà, quelle horreur.
3: C'est beau, c'est très beau. C'est très beau.
8: Tu vois que tu sais nous parler quand tu veux.
5: Oh, affligeant, quoi.
3: Raymond. 3, 2, 1, top, c'est parti.
4: C'est une gonzesse, elle regarde sa copine et elle lui dit « Mais qu'est-ce que t'as foutu, t'as une chaussette bleue, une chaussette jaune ?» Et l'autre lui dit « Mais parle pas, j'ai exactement le même père chez moi.
3: » Bravo. Christo,
9: oui.
3: Vous êtes prêt?
9: Oui.
3: Top, c'est parti.
9: C'est au Pôle emploi. Vous avez des enfants? Oui, j'ai deux jumeaux de 2 ans, deux jumeaux de 4 ans, deux jumeaux de 7 ans et deux jumeaux de 10 ans. Ben, vous avez des jumeaux à tous les coups? Non, il y a des coups, j'ai rien.
3: Yann Morel ?
10: Oui.
3: Vous êtes prête ?
10: Oui.
3: On y va, 3, 2, 1, top, c'est parti.
10: Alors, le téléphone sonne, le domestique répond. Oui. Oh. Alfred, dites à madame que je vais rentrer. Bien, monsieur. De la part de qui ?
3: Pas mal, bien, on peut applaudir, Yann.
9: Bien.
3: On a fait Titi ou pas ? Et non,
10: et
3: hein.
10: Non, non, pas encore, pas encore.
4: Oh, si on l'a fait, on peut le refaire. Hein.
3: Bon. C'est pas très grave. Attention, Titi, top, c'est parti.
11: En pleine cambrousse, il y a un brave paysan qui fait appeler le médecin parce que sa femme est en train d'agoniser. Et quand il arrive, la malheureuse est dans un état semi-comateux, peu encourageant. Et puis il fait « Ça fait longtemps qu'elle râle comme ça, monsieur ?» Il fait « Off, depuis qu'on est mariés.
3: » Vous avez eu chaud, mais elle est très bonne. Vous l'avez, vous l'avez suivi.
11: Pile, hein.
3: Vous l'avez capté, pile, c'est bien, c'est bien. Et si on jouait un peu?
5: Ah oui,
3: ouais, jouons les affreux Jojo.
9: Si on jouait, si on jouait,
11: à la Marelle.
9: Si on jouait.
3: On va jouer au jeu des mots cachés. Vous allez entendre une chanson hyper connue et il y a un mot manquant dans cette chanson. Nous allons jouer avec Laurent Voulzy. Ça vous va?
10: Oui.
7: Ah ouais.
4: S'il est d'accord.
7: Comme une boule de flipper.
3: S'il est d'accord.
7: Ça.
3: Allez, c'est parti. On y va. Écoutez plutôt celle-ci.
12: On a

0: qui ça, Virginie?
1: Oui, pour faire un tour dans le quartier.
0: Non, c'est
2: pour
0: pas un tour.
2: Pour faire le tour du quartier.
0: Non, c'est pas un tour.
3: Pour faire le con.
0: C'est pas le con.
2: Un coup. Le rond.
0: Non.
3: Fou.
0: Non.
3: Pour faire le...
2: Le pont.
0: Non plus, c'est un chapiteau avec des artistes.
3: Pour faire le cirque.
0: Le cirque dans le quartier, exactement.
1: Ah bon,
0: Christo? On a tous dans le cœur un morceau de fer à user, un vieux scooter
2: de rêve pour faire le cirque dans le quartier. Non mais je pense que là Laurent vous le dit, s'est trompé ce jour-là quand il l'a chanté.
0: C'est ça.
2: Parce que moi je la connais, la chanson, c'était pas ça.
0: On joue, avec Michel Jonas. Le Walkman collé sur...
2: Le nombril.
0: Le nombril, Yann Morel. Oui, bonne réponse. Dans la vie, un Walkman collé sur le nombril. Super, Yann, bien, bien joué. Vous pouvez applaudir Yann, c'est bien.
4: Non.
0: On joue, attention, avec...

0: GG.
1: Virginie.
0: Attends que ça se termine.
1: Que ça se termine, c'est une
2: bonne réponse, Virginie Bonheur. Bravo.
1: On vérifie, hein.
3: Ah bah oui. Sur sa
1: Joséphine attend que ça se termine. Ah, qu'est-ce que j'ai dansé,
0: les Jerry. Elle se dit qu'avec son tour de poitrine.
1: Ah, ça y est, elle est partie. On a lancé Nini.

0: Merci Nini, bravo, oui. Bravo, vous avez été brillant sur ce jeu.
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1: Hé, hey, les affreux Jojo, c'est l'heure de la blague à Titi.
2: Alors,
3: ah, oui, ça diminue.
4: Ah, ouais. Eh, on s'en rend compte.
2: Je vais plus vite là.
4: On a une seconde de moins, on gagne.
2: À 4h du mat, Yann rentre. Yann.
5: Oui, oui.
4: Ah oui, c'est drôle. C'est très très drôle.
2: Elle était bonne, non?
6: Mais déjà qu'à 4h du mat, Yann rentre, ouais, effectivement, c'est drôle.
3: Elle marche la blague si tu mets Christo ou Raymond ou Jérôme.
2: Bah, c'est écrit Yann en tout cas. À 4h du mat, Yann il rentre au domicile conjugal, un peu torché. Et puis il se dit tiens, je vais me faire un jus de citron pour masquer l'odeur de l'alcool. Et le lendemain matin, Sandrine Langerland, donc sur, je suppose que c'est sa femme.
7: Bah c'est écoute, Sandrine, oui, la tienne. Enchantée Sandrine.
2: T'as encore bu comme un trou hier, hein? Non. Ah ouais? Et le canari écrasé dans le presse-citron, il s'est suicidé tout seul peut-être?
3: Bien Titi, bien, bon démarrage.
2: On fait des conneries, c'est dégueulasse.
3: Bon démarrage Titi, bien.
5: Quelle horreur. Ouais.
4: C'est pas mal ça.
2: Ouais, un canari citron.
4: Dark. Allez.
8: Dark.
4: Oula.
8: Ah. Oh.
7: Oyez, oyez, braves gens.
8: Oyez, oh yeah.
7: Oyez, oyez, braves gens. La fantastique histoire de Barbare l'éléphant. Oyez, oyez, cette apologie du courage qu'il fallut à l'éléphanto pour faire face à la rage, à la fougue et à la hardiesse du vil et méchant de l'infâme roi Rataxès. Barbare n'était qu'un éléphanto lorsqu'il accéda au pouvoir. En effet, ses parents étant tous deux morts avant sa naissance, ils avaient laissé le royaume en régence à leurs subordonnés. C'est en leur compagnie et celle de la vieille dame que notre jeune héros monta sur le trône éclairé par leurs conseils avisés. Tout semblait paisible lorsque par un beau matin de printemps, Céleste, une charmante petite éléphante, apporta une inquiétante nouvelle au château. Les villages voisins du pays des rhinocéros sont attaqués par les troupes de Rataxès, leur roi, un peu tirant sur les bords et aussi parfois dans les coins. Alors que le premier ministre éléphant ne donne aucun crédit aux affabulations de Céleste, Barbare n'écoute que son courage et aussi un peu ses hormones, prend sa hache et décide d'emboîter le pas à l'éléphante jusqu'à son village. Une fois sur place, il mène l'enquête. Ça pue l'éléphant calciné à des kilomètres à la ronde. Il rencontre un rescapé mal en point, ses défenses manquées et son ventre laissé échapper ses entrailles, qui leur dit, dans un ultime soupir, « Il y a des survivants, sauvez-les !» Alors Céleste fondit en larmes. « Je veux ma maman !»« Je la retrouverai, Céleste. Tu as ma parole. »«
9: Laisse-moi t'accompagner !»«
7: Non, là où je vais, c'est pas pour les gonzesses !» Alors Barbare reprit son chemin. Arrivé à la rivière, faisant office de frontière entre les deux royaumes, il demanda à un crocodile. « Fais-moi traverser sur ton dos !»« Eh oh, il y a un pont à 2 kilomètres au sud. Tu me prends pour qui ?»« Quand je te vois comme ça, je me dis que ta peau ferait un joli sac à main pour ma copine. Et je crois qu'il resterait même de quoi me faire des bottes. »« Ok, ok, le prends pas comme ça !» Tu peux monter dans ma gueule si tu veux. C'est ma hache que tu vas prendre dans la gueule. Alors le croco dut se faire une raison et porta Barbare sur son dos pour une traversée sans encombre. Barbare marcha dans la forêt et arriva jusqu'à un immense temple en construction où les éléphants étaient réduits en esclavage. Foutich, foutich, travail, arbeit, schnell. Il décida de les libérer de leur chaîne le plus discrètement possible, c'est-à-dire en tuant tous les gardes rhinos féroces avant qu'ils puissent donner l'alerte. Non, c'est sûr, la subtilité n'était pas son point fort. Une fois libéré, Barbare enjoignit ses compatriotes à prendre les armes sur les cadavres de leurs geôliers. Prenez les armes et bousillez tout. C'est alors que Rataxès fit irruption avec sa garde d'élite. Je vais te bouillave, toi, l'éléphant! Et moi, je vais te caillasser, méchant! Mais d'abord, je vais te couper en morceaux! Alors le roi rhinocéros chargea, mais en pure perte, car Barbare était bien trop rapide et puissant. Il fit voler la tête de son ennemi. C'est donc en héros qu'il rentra chez lui. Céleste retrouva sa maman, à qui Barbare demanda la main de sa fille. Madame, je vous demande la main de votre fille. En cadeau, voici la tête de l'empereur Rataxès!
9: Oh, quelle charmante attention! J'accepte avec joie, si ma fille y consent également.
7: Alors Barbare et Céleste se marièrent quelques mois plus tard et ils vécurent heureux, entourés de leurs éléphantaux. Fin.
4: Bien!
3: C'est heureux, ouais.
4: On l'a vécu, hein.
8: Ah oui, oui, oui.
4: On avait les images et tout. Hein.
3: Moi, j'ai vu la traversée de l'éléphant sur le dos du croco.
8: Oui.
7: Ah, mais c'était un gros croco, hein. Attention.
3: J'avais une belle image.
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1: Et c'est ainsi que nous allons retrouver Monsieur Eric Thomas qui va nous conter. D'ailleurs, c'est ça, c'est là que maintenant là.
2: Oui, alors.
1: Alors je te mets le jiggle. Tu veux
2: Ah non, c'est pas là, ça sera
1: c'est
2: plus
1: pas
2: tard.
1: Là.
2: Non, c'est pas,
1: c'est
2: là.
1: Pas là.
2: Là. Non, là,
1: ah
2: aujourd'hui,
1: non, c'est, pas là.
2: C'est l'origine du mot, du prénom Quentin.
1: Parce Quentin
2: que, eh oui, Quentin. Et alors, tout le monde a des hypothèses, mais celle-ci, elle est quand même très particulière.
1: Vas-y, dis-nous tout.
2: Cela se passe dans le sud, à l'époque où Aléonore d'Aquitaine se broustille le patchwork avec les jeunes laquais qu'elle se plaît à appeler ses petits canards, les canards laquais. Mais non. Oh, mais attends,
1: Oui.
2: Mais ça, c'est bon, c'est une autre histoire. Dans une grotte perdue, au milieu d'un désert de rocailles, vivait un ermite errant, qui se contentait pour survivre de faire des prières et ramasser des herbes dont lui seul connaissait les secrets. Ces herbes, qu'il vendait sur les places des villages, de temps en temps, procuraient joie et soulagement à ceux qui les utilisaient. Mais une herbe parfumée du nom de thym était sans aucun doute la plus demandée, car en plus de ses vertus curatives indéniables, elle parfumait les rots de façon quasiment magique. À tel point que ce prodige, si prodige, il y arriva aux oreilles de Cunégonde Broute Sec, suivante de Aléonore d'Aquitaine, qui décida pour son anniversaire de faire une surprise à sa maîtresse en lui assaisonnant le repas de ce goût nouveau appelé Malheureusement, cette dernière, quand elle se rendit visite à l'ermite, il lui dit que ce n'était pas la saison et qu'il fallait attendre. Ducrot, lui dit-elle, car tel était son surnom, ami Ducrot, il faut que tu te décarcasses pour un maîtresse, je suis prête à m'offrir à toi et à tout te faire, de l'armure éthiopienne à la galère de Tamanrasset, en passant par l'écartement galibérien et le bouffardage de Curadan. Ce dernier bien cassé décida, comme il était 5 heures, de soumettre de bonne grâce ses exigences dont seule la libido connaît les méandres. Une fois la partie de Guibol au plafond terminée, il lui dit tout de go de revenir dans une semaine et on verra. C'était tout vu. Toutes les semaines, la jeune Cunégonde, broute sec, venait se faire exploser la craquette en cacahuète avec une joie de plus en plus grande. Et à chaque fois, en arrivant, elle demandait à l'ermite, représentant de chez Barnum, version double piste, alors c'est quand le thym. Et c'est ainsi que durant toute sa vie, il prodigua du bonheur aux femmes en mal d'amour, en leur donnant au moment de leur guérison du thym. Et c'est ainsi qu'on l'appelait quand le thym. Quentin, Quentin, quand vous voyez, Quentin, Quentin, Quentin, Quentin, Quentin, Quentin, Quentin. Pour avoir apporté du bonheur
3: mais
2: à
3: c'est
2: autrui,
3: de nous
2: il fut canonisé à sa mort par un mortier de 105. C'est au point de l'espoir pour t'envoyer. Bonne fête à tous les Quentins, bien entendu.
1: Pour deux fois, il y en a des Quentins, bravo.
2: Oui.
1: Ah oui, je savais pas que ça venait de là, tu vois. J'ai un copain qui s'appelle Quentin, je lui dirais, tu vois.
4: Ah, oui. Tu connais personne, toi, qui s'appelle Quentin?
2: Non. Non, sinon j'ai plus d'amis.
1: Et Quentin. Qu'est-ce qu'on fait? Blague à Raymond, bien sûr. Blague à Raymond.
4: Alors ça se passe pendant la guerre. Il y a la Gestapo qui monte dans le train et ils viennent désigner des gens pour les passer par les armes. Et vous vous appelez comment? Duprat, Robert, allez, au wagon. Machin, et toi, Robert André, allez, au wagon. Et vous, comment vous appelez? La fille, elle dit, je m'appelle Ginette. Le mec, il fait Ginette.

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1: Mimi.
2: Oui.
1: Un petit mot oublié, non? T'en as ça ou t'en as pas?
2: Moi, oui, j'ai ça. J'ai ça. Oublié. Alors attends. Je vais te dire. Par exemple.
3: Oui.
2: Que voulait donc dire. On va faire que des verbes aujourd'hui. Ouais. Allez, c'est parti. Que voulait donc dire outrecuidé?
4: Oh.
5: Mais ça vient d'outrecuisance, je suppose. Ben ouais. Et l'outrecuisance, ouais. C'est de comment dire, de
1: mais
5: la,
1: comme les cocottes minutes,
5: par la prétention de la
3: ouais qui est prétentieux,
5: ouais,
3: qui est
5: prétentieux, qui est,
3: pas grossier mais prétentieux, orgueilleux,
5: c'est suffisant,
3: vous êtes outrecuidant.
1: Ouais. Ouais, moi je croyais que ça vivait dans les marais, moi ça.
6: Moi je connaissais le verbe outrecuité, c'est-à-dire que c'est plus que la cuite, c'est là non, tu c'est t'en remets très difficilement.
1: Non, c'est auto-cuité. Tu confonds.
2: Alors c'est vrai, c'est un petit peu ça. C'est montrer à quelqu'un du mépris par l'idée de sa propre supériorité.
3: Mais oui, voilà.
2: Mais pour votre information,
3: c'est
2: ça,
3: normal,
2: ça vient du verbe de l'ancien français cuidier,
3: oui.
2: Qui voulait dire penser.
3: Oui, c'est ça.
2: Ni plus ni moins.
3: Bah oui.
6: D'accord.
2: Ouais.
6: Ah. C'est bien pensé aussi.
1: Ouais.
6: je cuide. Hommes...
5: Et ça, c'est pas des mots que t'inventes, c'est des mots qui.
2: Non, ça, c'est vrai. Ouais. ce sont des vrais mots qui sont tombés dans l'oubli.
3: Qui ont existé.
2: Voilà.
5: Ah, non, parce que des fois, il y a des mots qui auraient dû exister.
2: Mais qui n'ont
1: voilà.
2: Oui.
1: Jamais existé.
3: Et ça serait vachement bien si on revenait un peu à ce vocabulaire.
2: Ah, moi, j'adorerais.
3: Mais dites donc, monsieur, vous êtes.
2: Outrecuidant. Je n'apprécie pas du tout votre personne, vous êtes outrecuidant.
3: Ouais, ça c'est.
2: Mais
3: ça.
2: J'adore moi.
1: Ouais.
2: Je suis pas né à la bonne époque, moi j'aurais adoré parler comme ça.
5: Non, mais c'est vrai que le vieux François.
2: Moi
5: d'ailleurs.
2: J'adore.
3: Ah oui,
5: c'était pas le vieux français, c'était le vieux François.
3: Ouais, ouais, bien sûr. Ouais.
5: Attends, ça n'existe plus quoi.
1: Attends,
5: on a le naze François.
1: Non, non, non. Mais... Attends 2017, tu vas voir.
3: Je vous signale quand même qu'on a aussi un pape qui s'appelle François.
2: François,
1: ouais. Ouais. Il est sympa, dis donc.
2: Il y a François Valéry aussi.
3: Il est bien ce pape.
1: Hein. Il est bien ce pape.
3: François Valéry est pape.
5: Il se faisait appeler François 1er.
3: Oui,
5: c'est. Et on lui a dit. C'est un peu comme Dalida, oui. C'est déjà prié.
3: Ouais.
5: Donc François
1: c'était
5: 1er.
1: Benoît Croivet-Bâton.
2: Faudrait pas qu'il.
5: Il dit c'est pas grave, je vais prendre Ravaillac. Il a dit.
2: Des pseudos, il y en a.
5: Ouais, des pseudos. Ouais.
2: Bon. Je suis pas difficile.
3: Non, mais...
5: à propos de pseudos, le mec il s'approche du comptoir, il y a une blonde magnifique. Il lui dit mais vous êtes magnifique. mais vous devriez faire du cinéma. Et la blonde lui dit mais je suis Catherine Deneuve. Et le mec lui fait mais ça fait rien, vous prendrez un pseudo.
1: un autre mot. Parce qu'on n'a fait qu'un quart d'heure.
2: Oui, c'est ça. Que voulait donc dire nonchaloir?
3: Oh, nonchaloir.
7: Ça a rapport avec la nonchalance, non?
2: Oui, d'une, oui. Mais c'est. Ça a été un poil dévié quand même.
6: Mais c'est, ouais. C'est un petit animal, ça.
1: Ouais.
2: Non, non,
5: le chaloir.
1: Est-ce que ça serait pas un chaton qui dort tout le temps?
2: Non, c'est pas un chaloir.
3: Alors écoute, moi si je m'en réfère au terme du dictionnaire Larousse, le petit... Comment il va le petit Larousse?
2: Il est à côté du gros Robert, ça va.
3: Et si je me réfère au verbe chaloir,
2: oui.
3: Par exemple,
2: oui.
3: Lorsqu'on dit par exemple peu me chaud,
2: oui.
3: Peu me chaud que vous vous occupiez de moi.
2: Oui.
3: C'est-à-dire, je n'ai rien à foutre.
2: Exactement.
3: C'est le verbe chaloir.
5: Oui, c'est
3: donc,
5: ça.
3: Non chaloir, ça pourrait vouloir dire que. Eh ben,
1: vous emmerdez.
3: On s'en fout ou
6: non.
3: L'inverse.
6: Non, non, non, en fait, c'est pour la morue. Il faut la déchaler d'abord.
3: Le verbe chaloir.
1: Surtout Portugal.
2: C'est exactement ça. Mais alors, en fait, ce qui est étonnant, c'est que ça s'appliquait aux enfants,
3: oui.
2: Particulièrement. C'est-à-dire, ça veut dire négliger, ne pas prendre
3: voilà.
2: Soin.
3: Laisser tomber.
2: Ou ne
3: ouais.
2: Pas mettre
3: voilà.
2: D'intérêt voilà. À. Et donc, on disait nonchaloir, l'avenir de ses enfants.
3: Voilà.
5: Ah, voilà. D'accord.
2: Ça correspondait donné... vraiment à l'éducation et aux enfants, en voilà. Fait, nonchaloir.
3: Oui. Le verbe chaloir ne se conjugue pas. Il y a seule la forme pomme chaud, c'est tout.
2: Ah bon?
3: Ouais.
2: Fais voir ça.
3: Je chale, tu chales, il chale.
2: Ah oui,
3: moi, je chale pas trop parce que pareil, c'est très mauvais.
6: Non, c'est Laurence Ruati qui chale beaucoup.
5: J'allais lui dire, Laurence, ça lui enlève le maquillage. Mais bon, de chaler.
2: Un petit dernier?
1: Allez, oui.
2: Allez,
5: le petit dernier.
2: Le petit dernier, non. Petit dernier pour la route.
5: Allez,
2: que voulait donc dire parangonner?
3: Ah, parangonner. C'est quand ton père et ta mère avaient des énormes nez.
6: Parangonner. C'est quand tu prends tes chaussures de marche, un sac à dos et puis tu parangonner comme ça. Dans la nature. Dans la nature.
2: D'accord. Oui, oui.
3: Est-ce que ça a un rapport avec le parangon?
2: Eh bien oui.
3: Ah bon.
1: Et est-ce que ça a un rapport avec Lyon? Parce qu'il y a plein de gones là-bas.
2: Non,
3: ah,
2: c'est
3: oui.
2: pas ça.
3: Ah oui, ah oui, c'est
5: mais ça se tient parangoné ou c'est en deux mots?
2: Ça se tient. P-A-R-A-N-G-O-2-N-E-R.
3: C'est quelqu'un qui
5: c'est le verbe parangoné.
3: Le parangon des larmes. Ah, oui, le parangon, c'est
5: on ne dit pas je parangon, je parangon.
2: Qu'est-ce que c'est le parangon? Eh oui.
3: Je suis en train d'essayer de me remémorer ce que c'était le parangon.
5: Tu vois comme la ciboulette. Tu vois exactement comme la ciboulette.
2: Ça pousse maintenant d'ailleurs. Hein. Là, on est en plein dedans.
1: Le parangon.
2: Plantez-en.
1: Le parangon, c'est le petit du paravent.
2: Alors non.
6: Non, mais par exemple, un parangon de vertu, c'est quelqu'un qui est très vertueux, par exemple.
3: Voilà.
6: Tu vois, donc parangonner, c'est pareil.
3: Étaler un peu ses connaissances, étaler ça.
2: Non.
5: Ouais, mais là, on
2: ne
5: peut pas nourrir ici, là, la table.
6: On n'a rien étalé. Parangonner, je sais pas.
1: C'est une action de faire quelque chose?
2: Oui.
5: Ben oui, le verbe, mon corps.
2: C'est une action de faire quelque
1: chose. Genre physique,
2: alors non,
6: défendre,
2: non.
6: Défendre la veuve et l'orphelin.
2: C'est une action de faire quelque chose oralement. Je vous aide.
5: Ah, d'accord.
3: Parangonner, oui. Oh, ben.
2: Allez, je vais vous donner une petite phrase de Montaigne, peut-être que ça vous aidera. Ben oui. Vient-il à parangonner ses exploits avec ceux d'Agésilos?
3: Ah oui, c'est comparé.
2: C'est comparé, exactement. Bravo, Christo. T'es fort à ça, toi.
3: Oui, mais parce que je suis né au 16e.
2: Et voilà.
5: Mais pourquoi à ce moment-là, tu ne nous as pas posé la question que veut dire comparer? On l'aurait trouvé de suite.
2: Oui, excuse-moi.
5: On t'aurait dit, mais ça veut dire parangonner.
2: Excuse-moi, Raymond.
5: Mais ouais, non.
2: Voilà, mais ça fait... moi j'aime bien faire un tour de temps en temps.
3: Après, ça déconne.
2: Mais c'est pas justement, mais vas-y, t'es. J'y vais.
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1: On va faire un tour à la machine à café. Alors, machine à café, je vous explique, les garçons. La machine à café, je vous explique, les garçons et les filles.

0: Les habitants.
1: Et ils sont dans des états.
2: Non, il n'y a pas d'habitants.
0: Il y a du personnel au Vatican.
3: Ah, le personnel, oui.
0: Il n'y a pas que du personnel.
2: Mais ils y habitent.
1: Non, mais on ne va pas en débattre du Vatican, donc du coup.
3: Non, au Vatican, il n'y a que le pape qui y vit, et puis après, un personnel. Non, je veux dire que c'est un état, il n'y a pas de.
1: Il y a des apparts et tout, hein.
3: Oui, mais c'est que...
1: D'ailleurs, il y avait un truc, je ne sais plus ce que c'était.
0: Peut-être une loi qui a décidé de ne plus faire de gosses.
1: Je ne sais pas. Mais il faut dire aussi que... Enfin bon, on ne va pas en débattre.
2: Donc
1: du Vatican.
2: Donc on en débat, dis qu'il faut en débattre, ouais, et quand on en débat,
1: ouais,
2: tu...
1: Non,
0: parce qu'on va aller trop loin.
1: On n'est pas... Ouais, voilà. Alors par contre, si vous gardez un poisson rouge dans une chambre noire...
2: Il devient blanc.
1: Il finit par devenir blanc.
2: Mais ouais, mais oui, ça c'est comme...
3: C'est côté cavernicole, comme les animaux cavernicoles, ils sont tous blancs parce qu'il y a plus
2: de... Ouais, ouais. Ils synthétisent pas la vitamine D et ça, du coup ils perdent leur couleur.
3: Ouais, c'est ce que c'est là, oui.
1: Ouais, comme les flamants roses.
3: Mais par exemple, tu mets par exemple un poisson rouge siamois, donc
1: si à toi, il n'est pas à moi.
3: Albinos, tu mets un poisson rouge albinos,
1: ouais,
3: et ben il reste blanc.
1: Il ne devient pas rouge.
3: Ah non.
1: Dans le noir.
3: Dans le noir. Hein.
1: Ah, ouais. Le calamar colossal. Eh bien, il a les yeux les plus grands du monde. Voilà.
3: Il faut combien les yeux?
2: Mais c'est des yeux gros
3: comme mes couilles.
1: Non, mais enfin...
2: Ok, t'éteins les phares et...
1: Il doit avoir des gros yeux quand même.
3: Oui.
1: S'ils en parlent,
0: c'est que... Les calamars ont quatre yeux.
3: Ils en ont deux.
1: C'est les pieuvres
3: qui ont trois cerveaux. C'est des gros yeux.
0: C'est les pieuvres qui ont trois cerveaux.
1: Les pieuvres ont trois cerveaux. C'est comme ça. Certaines momies égyptiennes étaient enroulées dans plus de 2,5 km de bandelettes.
2: Ah ouais. 2,5 km.
3: Ça, c'est cher le rouleau de sopalin quand même.
1: Ouais. C'est de là qu'ils ont inventé la rôtissoire avec le truc qui tourne. C'est moins fatigant. Ils mettaient la momie, ils l'embrochaient et après ils faisaient tourner.
3: Ils faisaient tourner comme
1: ça. Et ça enroulait la bandelette.
0: Et quand il est déballé, elle n'a pas la vertige.
3: Elle tournait.
1: Et là, ils ont inventé la toupie. Juste après. Ça vient de là. À Los Angeles, donc en Californie, un homme peut légalement frapper sa femme avec une ceinture de cuir. Comme quoi, hein, à condition que la ceinture fasse moins de 5 cm de large ou... S'il a l'autorisation de sa femme d'en utiliser une plus large.
3: Ça, j'adore, ça, ces lois à la con, quoi. C'est horrible.
2: Non, les camps de concentration, c'est horrible.
3: Oui.
1: Il y a environ 1000 milliards de bactéries sur chacun des pieds. Ouf. Moi, j'en connais, ils ont plus. Mais j'ai compté.
3: Tu te rends compte l'ambiance qu'il y a? Les magasins sont ouverts toute la nuit, ça doit être la fête, quoi.
1: 1000 milliards.
3: Ouais, 1000 milliards.
1: 1000 milliards de bactéries sur chacun des pieds.
3: Ils se déplacent avec des petites voitures et tout ça, quoi.
1: Ah oui, c'est un vrai centauri, là. C'est un truc de ouf. L'humain moyen produira plus ou moins 950 kilomètres de cheveux dans sa vie. Alors là, c'est pareil, j'en connais. ils ont fait que 400 mètres. Hein. Mais tu te rends compte, 950 kilomètres.
0: C'est fou, les cheveux continuent à pousser après la mort. Alors,
3: oui, continuent à pousser, comme les ongles.
1: Alors, j'ai lu un truc, je ne sais pas si c'est vrai, mais c'est faux. Ah. C'est qu'en fait, que quand tu meurs, la peau se rétrécit. Et donc, tu as l'impression que les cheveux ont poussé. Non, mais et les ongles, pareil. Mais moi, j'ai vu que non.
3: Bah, normalement, pour la bite, on a trouvé pareil. des cheveux longs.
0: Eric Thomas,
1: je sais pas.
3: C'est vrai. Ah oui,
1: alors,
3: ils ont calculé. Ouvre le couvercle.
1: C'est à raison d'une croissance de 0,35 mm par jour, soit 12,80 cm par an, et on multiplie par le nombre de cheveux, bien entendu. C'est pas un cheveu qui fait 950 km.
3: Ah,
1: c'est la
3: tous
1: totalité.
3: Les cheveux alignés.
1: D'accord.
0: Il y a combien de cheveux sur un crâne?
1: Mais pas mal.
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1: Tony March est notre invité aujourd'hui dans Les affreux joujoux. Est-ce que ça vous est arrivé de jouer dans des bars?
2: Oui.
1: Ouais. C'était comment? C'était, là aussi, il y avait des bastons un peu, ça partait
2: non,
1: un peu dans...
2: c'était plus calme.
1: C'était plutôt calme. Ouais. Donc vous arriviez, vous faisiez vos balances, et puis après vous vous mettiez dans un coin.
2: Même pas de balance.
1: Pas de balance, à l'arrache, comme ça. Comme voilà. Des pros, c'est ça les pros en même temps. Est-ce que vous aviez tendu un petit peu l'oreille? Et est-ce que vous avez entendu quelques histoires qu'on se racontait au comptoir, et comme des brèves? Ça vous est... Hein, Jérôme?
3: Oui, bien sûr.
1: Tout ça pour vous dire qu'on va retrouver Jérôme avec les brèves de comptoir. Ouais.
3: Moi, je remettrai la peine de mort que pour les hommes politiques, puisque c'est eux qui doivent montrer l'exemple.
2: Oui. Oui.
3: On n'a pas besoin de toujours tout savoir. Rien que l'ADN, on s'en passait très bien jusque-là. L'an 2000 n'aura duré qu'un an, finalement.
1: Finalement.
3: Finalement.
1: Ah oui, là, il est encore très tard.
3: Se marier avec Dieu, c'est bien. Il n'y a pas de vaisselle.
1: Oh, les mecs.
3: Cette conversation. C'est bon. On met des amendes pour les faux vitons. Et on dit rien pour les faux seins. Alors, il a des jambes en carbone et il court plus vite que ceux qui ont des jambes normales. Et l'autre dit, mais oui, les jambes, c'est de la viande. Ça n'a aucune chance contre le carbone. C'est comme un avion en viande, ça volera pas.
4: L'avion s'était caché.
1: L'avion s'était caché.
3: Ouais, bon, on peut pas parler avec vous. Mais pourtant, j'ai une langue en viande.
1: Ah oui. Oui, oui, oui.
5: Et oui.
3: C'est mieux de dormir en rêvant que dormir en faisant rien.
5: Ah, mm-hmm. C'est vrai.
3: Ma grand-mère, même quand elle restait silencieuse, c'était bien raconté. Si on t'enterre vivant, les asticots qui viennent, normalement, ils repartent.
1: C'est bien,
6: c'est énorme.
5: Oh non, je vois l'image, quelle horreur.
3: Une petite dernière.
1: Ouais.
3: Donc deux personnes qui discutent donc au comptoir. Vous parlez jamais? La femme, ben, je vis seule. Et ici, vous n'êtes pas seule, vous pouvez parler si vous voulez. À qui? Bah, à nous. Je parle pas aux cons.
1: C'est fini. Ah, il se dit des trucs, hein, parfois.
3: La femme est gris, tu sais.
1: Des fois, il faudrait aller avec un micro, tu vois, faire un apéro et hop, parce que je connais des endroits, moi, où ça vaut quand même le détour. Hein.
3: Moi, j'ai vu quand on avait un restaurant au Capucin, à Bordeaux, ouais. Il y avait deux gendarmes qui avaient sûrement loupé le truc pour poser les amendes. Ils étaient dédiés à ouvrir les grilles du marché des Capucins, tu sais, juste les grilles. Donc, ouais. Ils arrivaient à minuit, ils les ouvraient, et après, ils faisaient rien jusqu'à midi, que le marché referme, pour refermer donc les grilles. Et donc, je les avais toute la nuit. Et une nuit, ils sont restés à boire des rosés, parce que, bon, ça ne boit pas d'eau. Ils buvaient des rosés, et ils se sont disputés sur une courroie de Ford Escort.
1: Ah, des fois,
3: ça a duré, non mais sérieux, ça a duré 2 heures. Mais tu sais que 2 heures, quand t'as écouté, c'est très long.
1: Ah bah oui.
3: Mais si je te dis que la courroie de la Ford Escort, elle va sur la courroie de la Ford Fiesta.
1: Eh oui, c'est ça.
3: Voilà, et ça a duré 2 heures. C'est immonde.
1: Mais, mais vous êtes resté à écouter quand même.
3: Mais j'avais que ça à faire, moi. Ah, parce tu voulais que c'était la nuit.
4: Moi, je me souviens de ces garçons, d'ailleurs, j'ai leur nom, je vais les citer là.
1: Vous, Tony, des anecdotes, vous avez dû... en vivre quelques-unes quand même, avec des soirées un peu insolites, arrosées avec des phrases comme vient de nous donner Jérôme. Est-ce que vous avez un moment en particulier qui vous vient maintenant?
4: Je me souviens donc de toute cette époque, effectivement c'était l'époque des blousons noirs, qu'on appelait le blouson noir, et Tony n'était pas bien sûr le dernier à foutre le bordel et à le déclencher sur scène. Mais lui, il avait la facilité parce que avec la guitare, il est chauffé, il est lancé, il est traité de tout, et après il se battait entre eux et lui il était content, ça le faisait
1: rire. Vous foutiez le bordel et puis après vous pariez.
3: Mais oui,
4: et bien sûr que des anecdotes, il doit en avoir des tas, mais bon, peut-être qu'il ne s'en rappelle plus, parce qu'il il a un peu vieilli maintenant. Et puis il n'ose pas.
1: Non.
4: Il n'ose pas parce qu'il est... il est venu avec sa femme, qui est très jeune.
1: Ah, c'est il ne voudrait pas dévoiler des secrets, voilà, peut-être, et ne pas froisser
4: Sur le rocker, sur l'image du rocker avec l'auréole. Tu comprends?
3: Donc, l'auréole de quoi? D'accord. Attends, il se droguait, il tirait à tout va et tout. C'est
1: vrai, bah, normal. Hein.
3: Non, c'est vrai. C'était ça. Ah bah, tu faisais le concert, tu te bourrais la gueule, après t'avais les gonzesses à gogo, c'était mignon.
4: Je peux attester ici que j'ai jamais vu, et Dieu sait si j'ai vu des spectacles en tant que journaliste et en tant que reporter, je n'ai jamais vu autant de filles à la sortie de spectacle qu'à la sortie des spectacles de Tony March. Ça, je peux vous dire.
1: Ah, c'est pour ça que vous étiez là, en fait.
4: Et
1: c'est pour pouvoir choper, quoi.
4: Et j'ai passé quelques mois avec Franck Alamo, dont certains se souviennent, en pleine époque en 67.
3: Il était fort, d'ailleurs.
4: En pleine époque de Biche ou ma biche. Et je peux vous dire qu'il y avait des nanas, bien sûr, partout. Mais là, lui derrière, là, et puis il n'y avait rien à faire. Hein. Elle voulait lui, et puis nous, on était comme des cons.
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4: Salut à toutes et à tous, c'est Eric Hensel, fan de funk, le live sur votre radio. Aujourd'hui, émission spéciale bootleg, c'est le deuxième volet. Alors on va vous rappeler ce qu'est un disco mix. C'est un disque qui sortait en dehors du commerce traditionnel. C'était vendu par certains disquaires aux disco jockeys et aux animateurs de radio. Donc absolument rien d'officiel. Le disco mix, ben, c'est comme un medley, à part que le disco jockey qui le réalisait, ben, mélangeait les tubes de l'époque. Il y avait toutes sortes de choses, pas que du funk, mais du disco, de la high energy, du pop, du rock, de la new wave, bref, pas mal de choses qui étaient mélangées. Petite piqûre de rappel pour celles et ceux qui n'étaient pas là à l'écoute de ce premier volet dédié au disco mix, au fameux bootleg de l'époque. Un petit bobino et on se retrouve juste après.
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4: Imaginez, début des années 80, une discothèque, la boule à facettes, la piste est pleine. Le DJ sort un vinyle sans pochette, un disque mystérieux dont en voici quelques noms: Beats and Peace, Disco Break, Big Apple. Il pose l'aiguille, la salle explose. Ce n'est pas un morceau, c'est un disco mix, un montage fou où tout est mixé au tempo, pensé pour ne jamais laisser retomber l'énergie. Des hits découpés, collés à la main sur bande magnétique par des DJ chirurgiens du son.
6: The DJ that makes you feel good.
4: Ces vinyles pirates venaient d'Italie, du Canada, de New York, illégaux parfois, indispensables toujours.
7: This is a DJ master mix.
4: Quand un DJ sortait un disco mix, c'était la magie.
2: Magic music.
4: La transition parfaite, le break au bon moment, la montée qui relance toute la salle.
2: A better mix of music.
4: Les disco mix ont influencé le travail des DJ.
2: Hey DJ, who's singing that one?
4: Aujourd'hui encore, dans les mashups et les quick mixes, on entend l'héritage de ces vinyles bricolés qui ont transformé la cabine en laboratoire et le DJ en architecte du groove.
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4: On a 2 heures pour vous avec des souvenirs compilés par les disques jockeys avec leur disque mix, hein, des DJ qui ont choisi de rester dans l'ombre. Oui, carrément. Et puis, bon, on va découvrir ça.

0: Ça vous a plu? Oui, vraiment, excellent mix, il s'agit du fameux Alto Nostalgia. On continue avec les bootlegs, les amis.
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0: Les mix, les bootlegs, eh bien, ne se ressemblent pas. Émission spéciale. Oblige, que du lourd, les amis, on célèbre bien les bootlegs aujourd'hui et comme il se doit, voici l'un des incontournables, le fameux Teen Beat de 82 sur Humble Records.

Il y avait quand même de bons DJ pour nous mixer tous ces bons disco mix de l'époque, mais il n'y avait pas que. Il y avait aussi de véritables artistes, des musiciens, des chanteurs, des chanteuses. Et parfois, on pouvait retrouver sur la face B d'un disco mix une version très particulière. En voici une que j'ai sélectionnée pour vous. Il s'agit de Relight My Fire. Le morceau, vous le connaissez, c'est Dan Hartman, mais c'est pas du tout la version que vous connaissez.

0: allez m'en vouloir hein, si je vous donne pas la ref de ce morceau. Bon, c'est un bootleg, alors bon, pas évident non plus à trouver. Il s'agit d'un seul titre, My Fire Is Burning Again. Il faut rechercher tout simplement la version de Frankie Thomas.
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6: Les bootlegs, les vrais, les bons sont bien la normale émission spéciale Discomix avec les mix pirates de l'époque réalisés par les DJ dans les années 80. Et voici un autre bootleg qui sent bon les années clubbing.

0: J'étais complètement starbé à ces disques jockey de l'époque. Qu'est-ce que c'est que ce truc-là? Play it anyway, anywhere. Ouais, bah, obligé quand même de vous donner la ref. Même si ça veut pas dire grand-chose. Ce sont des bootlegs, oui, des mix pirates de l'époque. Donc, bon, les références, hein, c'est du fake. 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
0: Les années 80, c'était ça, c'était l'âge d'or du disco mix, du bootleg, les amis. Et ça continue avec un autre mix carrément mythique.

0: Gaby, on s'assure de ça.
1: Vous savez quoi? Bah, je vais le faire là comme ça. Allez, on va retourner le disque et le mettre sur une autre face. Voilà, c'est bon. C'est calé. Oh oui, il est carrément al dente.

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6: C'est le bootleg time dans le Fan de Funk. Ah bah oui, on met l'honneur. Tous ces bons disques mix réalisés par les disques jockeys dans les années 80. Les versions pirates qui étaient sorties en vinyle.

0: cherchez l'erreur. Ben, il n'y en a pas, vraiment. C'est un disco mix, un mix pirate des années 80. Émission spéciale fan de funk. Je vous donne quand même la ref hein, de ce qu'on vient d'écouter là à l'instant. Il s'agit du 85 Review. Et j'en ai un autre pour vous. Oui, ben, on va simplement retourner disque et mettre la face B. Et ça va être bien chaud.
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0: Il faut le savoir, ben dans les bootlegs, il y avait parfois des surprises. Oui, on retournait le disque, quelquefois il n'y avait rien, quelquefois, eh bien, c'était la même chose. Et quelquefois, et assez souvent, et fort heureusement, c'était quelque chose de radicalement différent. Mais toujours une bonne surprise. Et c'est le cas avec The 85 Review.
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0: Je vous avais prévenu, une véritable tuerie, ce fameux 85 Review, disque qu'il faut avoir absolument si on aime les bootlegs, bien évidemment.
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3: 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Émission Fun de Funk spéciale bootleg. Et c'est reparti avec un autre disco mix.

0: dans sa collection, je pense que c'est un disque qu'il faut absolument avoir. Pourquoi ? Car les deux faces sont prodigieuses. Le Star Mix en face A et le Moon Mix en face B. Et le Moon Mix, eh bien, c'est un mix avec les meilleures productions des Jackson et de Michael Jackson. Est-ce que ça vous dit de l'écouter ? Bah oui, bah on va faire ça juste après.
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0: Bienvenue dans le groove et pas qu'un petit peu dans ce spécial bootleg sur votre radio. Fan de funk, voici à présent, eh bien justement, ce fameux Moon Mix, face B du Star Mix.

0: Voilà le deuxième volet de cette émission spéciale bootleg des années 80 via à son terme. J'espère que vous avez bien profité de tous ces beaux mix pirates réalisés par les disques jockeys à l'époque dans les années 80, des DJ qui sont restés anonymes. On ne saura jamais rien d'eux, mais quel talent quand même. Oui, il faut vraiment le reconnaître. Fan de Funk revient dans une semaine. D'ici là, bien portez-vous bien. Je vous embrasse. Bye, ciao.
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magique du vinyle. Argel Jazz Funk Soul rend hommage à Angela Bofill qui nous a quitté le 13 juin 2024 avec Something About You sur Arista Records en 1981. Excellent programme.

Album enregistré en 2002. On lui rend également hommage. Elle nous a quittés le 19 mai dernier, à l'âge de 77 ans. Voici Dee Edwards, Please Come Back, Sibylle Edith. Si vous venez de nous rejoindre, vous écoutez RGS Jazz

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1: À l'instant d'actualité musicale, Heather Heywood et Sugar Rambo, Think About It, CBB Edit. Poursuivons notre hommage à Angela Bofill avec Too Tough, également sur Arista Records, en 1983.

l'instant, première balade du programme, c'était Lou Courtney, I'm in need of love. Vocal background, Carl Hall et la regrettée Peggy Blue. Poursuivons notre hommage à Angela Bofill avec The Only Thing I Could Wish For.

0: Boogie Blue qui donne réplique à Stephanie Mills. His name is Michael. Michael Sambello ou Michael Jackson. Poursuivons Love Songs avec Cordara Orchestra et Chrysalis.
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0: tout doucement cesser de battre avec un ultime hommage à Peggy Blue, accompagné de Cool Million, When We Love. Cette émission a été réalisée spécialement en hommage à Angela Bofill et Peggy Blue. Elles seront toujours programmées dans RGS Jazz Funk Soul. On se retrouve la semaine prochaine. Même canal, même horaire, même antenne. Bye bye.
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1: Bonjour les filles, bonjour les garçons, bienvenue sur le Funk Anthology comme chaque semaine de Classic to Very Raw Records.

Vous écoutez le Funkotology by DJ Vibe à l'instant, album de la semaine, Ivy. À suivre sur le meilleur du son des années 82, grosse puissance, Aaron Bloomfield, et tout de suite, Anthony Lockett, welcome!

le meilleur du son des années 80 à l'instant. La Nyanko précédée de La Voyage à suivre. Léon Haywood et tout de suite le La Connection.